Là, la gang, si vous nous écoutez au travail, on veut le savoir, OK? 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Merci d'être là, la gang. Have fun. On est ensemble jusqu'à minuit.

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1: 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On finit

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2: Voici vos nouvelles, Arsenal Média. Le 13 juillet prochain, Développement économique Matani invite la population à célébrer le patrimoine maritime local dans le cadre de la Journée québécoise des phares de 9 à 18 heures au phare de Matane. Voici les résultats du programme double de la Ligue de balle de l'Est, Coors Light / Dépanneur du Lac, au Stade du Rempart du 8 juillet dernier. Lors du premier match, Garage Autoplace Jean-Nicolas a remporté la victoire de 16 à 12 sur le Saint-Hubert Express. Lors du deuxième match, les Allées du Boulevard ont remporté une victoire de 4 à 1 sur le Pure Gaspésie. Finalement, côté météo à Matane, ce soir et cette nuit, c'est nuageux avec 40 % de probabilité d'averse et le minimum prévu est de 17 degrés. C'est ce qui complète vos nouvelles. 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

Comment s'est passé votre retour au travail, Matane? Je veux tout savoir. Tommy Kodar qui est avec vous jusqu'à minuit. On va triper sur nos ondes avec des nouveautés, des classiques aussi en musique. Question que vous puissiez en chanter une coupe et que vous en découvriez une coupe de nouvelles aussi pour cette semaine. Hein? On est ensemble à tous les soirs jusqu'à minuit, soit dit en passant. J'en profite aujourd'hui pour vous rappeler que c'est toujours dimanche. C'est pas toujours dimanche que se passent les activités. Voyez le jeu de mots que j'ai fait, c'était épouvantable. Les mardis créatifs, chez Toujours Dimanche, c'est les mardis. 14 juillet, donc demain, de 11h jusqu'à 19h, si ça vous tente d'aller faire un petit tour là-bas, de manger un petit quelque chose, de prendre un petit café, tout est possible. Allez voir ça. Une image dans

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2: Voici vos nouvelles, Arsenal Média. Le 13 juillet prochain, Développement économique Matani invite la population à célébrer le patrimoine maritime local dans le cadre de la Journée québécoise des phares de 9 à 18 heures au phare de Matane. Voici les résultats du programme double de la Ligue de balle de l'Est, Coors Light / Dépanneur du Lac, au Stade du Rempart du 8 juillet dernier. Lors du premier match, Garage Autoplace Jean-Nicolas a remporté la victoire de 16 à 12 sur le Saint-Hubert Express. Lors du deuxième match, les Allées du Boulevard ont remporté une victoire de 4 à 1 sur le Pur Gaspésie. Finalement, côté météo à Matane, ce soir et cette nuit, c'est nuageux avec 40 % de probabilité d'averse et le minimum prévu est de 17 degrés. C'est ce qui complète vos nouvelles. 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

Là, la gang, si vous nous écoutez au travail, on veut le savoir, OK? 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Dites « Salut, on s'appelle un tel, on travaille à telle place, puis on vous écoute le matin, l'avant-midi, l'après-midi, le midi, le retour à la maison, en soirée, peu importe. 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Merci d'être là, la gang. Have fun. On est ensemble jusqu'à minuit.

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1: Ah ouais, on dit...

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2: Voici vos nouvelles, Arsenal Média. Le 13 juillet prochain, Développement économique Matani invite la population à célébrer le patrimoine maritime local dans le cadre de la Journée québécoise des phares de 9 à 18 heures au phare de Matane. Voici les résultats du programme double de la Ligue de balle de l'Est, Coors Light / Dépanneur du Lac, au Stade du Rempart du 8 juillet dernier. Lors du premier match, Garage Autoplace Jean-Nicolas a remporté la victoire de 16 à 12 sur le Saint-Hubert Express. Lors du deuxième match, les Allées du Boulevard ont remporté une victoire de 4 à 1 sur le Pure Gaspésie. Finalement, côté météo à Matane, ce soir et cette nuit, c'est nuageux avec 40 % de probabilité d'averse et le minimum prévu est de 17 degrés. C'est ce qui complète vos nouvelles. 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

Comment s'est passé votre retour au travail, Matan? Je veux tout savoir. Tommy Kadar qui est avec vous jusqu'à minuit. On va triper sur nos ondes avec des nouveautés, des classiques aussi en musique. Question que vous puissiez en chanter une coupe et que vous en découvriez une coupe de nouvelles aussi pour cette semaine. Hein? On est ensemble à tous les soirs jusqu'à minuit, soit dit en passant. J'en profite aujourd'hui pour vous rappeler que c'est toujours dimanche. C'est pas toujours dimanche que se passent les activités. Vous voyez le jeu de mots que j'ai fait, c'était épouvantable. Les mardis créatifs, chez Toujours Dimanche, c'est les mardis. 14 juillet, donc demain, de 11h jusqu'à 19h, si ça vous tente d'aller faire un petit tour là-bas, de manger un petit quelque chose, de prendre un petit café, tout est possible. Allez voir ça. Dans ma vie,

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2: Voici vos nouvelles, Arsenal Média. Le 13 juillet prochain, Développement économique Matani invite la population à célébrer le patrimoine maritime local dans le cadre de la Journée québécoise des phares de 9 à 18 heures au phare de Matane. Voici les résultats du programme double de la Ligue de balle de l'Est, Coors Light / Dépanneur du Lac, au Stade du Rempart du 8 juillet dernier. Lors du premier match, Garage Autoplace Jean-Nicolas a remporté la victoire de 16 à 12 sur le Saint-Hubert Express. Lors du deuxième match, les Allées du Boulevard ont remporté une victoire de 4 à 1 sur le Pure Gaspésie. Finalement, côté météo à Matane, ce soir et cette nuit, c'est nuageux avec 40 % de probabilité d'averse et le minimum prévu est de 17 degrés. C'est ce qui complète vos nouvelles. 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

Le ciel est plutôt sombre dans le Grand Rimouski et je serais curieuse de savoir si c'est exactement la même chose dans la Matanie et sur la Côte-Nord parce qu'on a une bonne dose de pluie à venir et ouais, disons que c'est plutôt sérieux. Mère Nature nous passe un message pour

subtil, on est à 13 degrés. Aujourd'hui, il y a ennuagement, des averses qui vont débuter ce matin et risque d'un orage pour cet après-midi avec un maximum de 22, facteur humidex de 27. Pour la Matanie, veille jaune d'orage violent avec les risques d'averses et les risques d'orage qui vont s'imposer un peu plus tard en journée avec un max de 23 et facteur humidex de 30. On est à 19 pour l'instant. Rimouski, 19 aussi. Ciel bien, bien dense, assez lourd, bien, bien gris, avec risque d'averse et risque d'orage tard ce soir. Nous aussi, on a veille d'orage violent avec le bandeau jaune selon Environnement Canada et un maximum à atteindre de 27, facteur humidex de 33. Alors, c'est comme ça que ça s'annonce, 14 juillet, avec même des précisions que ça pourrait être la journée la plus chaude de l'été. On aura l'occasion de vous en parler assurément. Mais avant tout, je vous souhaite la bienvenue dans les 100 000 matins. Stéphanie Gagné, qui se fait un grand bonheur de vous accompagner partout, que vous soyez au 99.1 Cécile Porcartier dans la Matanie au 95.3 et Rimouski au 98.7, même dans la vallée de la Matapédia avec notre annexe au 93.9. Vous êtes tous et toutes les bienvenue. Ce matin, évidemment qu'on va se préparer pour une autre journée de match pour la Coupe du monde de soccer avec notre collègue et passionné Jean-Michel Collin. On va avoir l'occasion de faire une tournée de ces nouvelles culturelles qui sont sorties depuis les dernières heures, des grosses informations en lien avec succès pour bien des projets aussi dans le monde du showbiz. Et on sait qu'on est à l'aube du Vieux Quai, en fait, qui débute jeudi avec vraiment des bons coups encore une fois cette année. On a Inyo Nkamu aussi qui nous offre une programmation haute en couleurs avec entre autres The Offspring puis bien d'autres formations qui seront à la programmation. Les grandes fêtes TELUS aussi, et c'est pour bientôt. Mais tu sais, ça nous permet de rêver parce que non, on est aussi dans le Festival d'été de Québec avec une journée où la musique francophone et encore les artistes de chez nous seront à l'honneur. Mais qui sont ces artistes que vous voudriez voir en show chez nous? Tu sais, que vous les voyez passer dans quelques festivals, au Festirama, à Alma, tu sais, au Festival à Lévis, puis vous vous dites, hey, il me semble, chez nous, j'aimerais ça, ce ben-là, sur le gazon vert de mon parc. J'ai bien, bien hâte de voir votre liste. Il y en a qui sont très ambitieux. J'ai même vu du Pink Floyd avec David Gilmour. Là, sortez les bidous, c'est sûr que le laisser-passer, ça sera pas gratuit, ça c'est certain. Mais bon. Vous savez que ça coûte rien d'avoir des idées. On aura l'occasion de pouvoir revenir sur ces positions qui sont vraiment nombreuses. Là, j'ai du ménage à faire, je vous jure. Vous me donnez de l'ouvrage ce matin. Sinon, on va jouer ensemble le plus gros mensonge de l'année. Trois affirmations là-dedans. Quelle affirmation à pas rapport pantoute avec l'année qui sera en vedette. Puis on aura l'occasion aussi de vous parler des grands titres, de ce qui attire l'attention depuis les dernières heures. Encore une fois, beaucoup de dossiers à l'international, au Québec aussi, avec une autre démission qui s'est ajoutée auprès de la CAQ. On revient là-dessus dans quelques minutes. Mais en musique, à l'instant, on a une nouveauté avec Tove Lo et Stromae, soit des fleurs dans les prochaines. Mais juste avant, voici la chanson qui nous l'a fait connaître ou encore de si c'est celle, pas celle-là, c'en est une autre, mais j'hésite entre N'importe quoi ou Poussé par le vent, mais vous avez compris, c'est Éric Lapointe qu'on vous offre.

chanter Tovlo et Stromae avec des fleurs pour le meilleur de la musique à eau. J'aime ça de pouvoir apprendre, dans le fond, d'ajouter des nouvelles chansons à notre programmation. Tu sais, il y en a plusieurs qui... J'ai droit à bien des commentaires, moi, avec les changements qui ont eu lieu lors des derniers mois, puis avec la musique aussi qui a changé, particulièrement pour les gens du Grand Rimouski qui nous suivaient ici à l'époque de Belle Média. Ben, moi, ce que je trouve vraiment agréable, c'est que c'est bien beau les vieilles tunes, puis c'est le fun de vous en offrir, mais des nouvelles aussi, ça nous permet de s'ouvrir sur le monde, puis de voir ce qui se fait, puis ce qui est moderne, puis ce qu'on peut entendre un peu partout sur la planète. Alors, ça en est une preuve, ça, ce matin, des fleurs, Tovlo et Stromae. Bon, c'est mon petit éditorial, là, ce matin, à 6h11. Salutations à l'ami Richard qui dit, ouais, sur la Côte-Nord, disons que ça commence à être assez gris aussi, à Baie-Comeau précisément, et il n'y a pas encore de pluie, mais je sais que ça va faire du bien pour les feux de forêt, puis ça, là, t'as un très bon point, Richard. Encore une fois, on a éliminé certaines régions où il y avait danger et encore risque d'incendie majeur, puis interdiction des feux à ciel ouvert. On a diminué la quantité, mais ça reste qu'il y a des secteurs qui sont vraiment, vraiment très fragiles et très fragilisés. Et je salue l'ami Steve Bernier qui me fait son classique bon matin, lui qui nous écoute de la Matanie dans le secteur précisément de Saint-Ulrich. Dans les grands titres ce matin, on a Donald Trump qui va faire un discours à la nation aujourd'hui, a annoncé qu'il prononcerait une allocution. Il a annoncé il y a quelques heures, il va le faire jeudi soir. Donc, alors que les affrontements avec l'Iran ont repris avec une intensité inédite depuis les dernières semaines et depuis même les dernières heures, le président Trump qui va prononcer un discours à la nation à 21h, c'est ce qu'il a écrit sur sa plateforme Truth Social. Il n'a pas révélé quels seraient les sujets abordés lors de sa prise de parole et la Maison-Blanche n'a pas répondu aussi aux sollicitations des journalistes dans l'immédiat. On a aussi 35e départ auprès de la coalition Avenir Québec. François Bonnardel ne se présentera pas aux prochaines élections. Le ministre de l'Immigration et député de Granby, François, qui ne se présentera pas pour les prochaines élections fédérales, provinciales, pardon, en octobre, après une longue réflexion. C'est le ténor de la coalition Avenir Québec qui était là depuis longtemps, a même été, imaginez-vous, élu avec l'Action démocratique du Québec, l'ADQ, en 2007, dans la circonscription de Shefford, qui a changé de nom pour celle de Granby, où il est toujours situé. L'ADQ qui avait ensuite fusionné avec la CAQ en 2012 et M. Bonnardel, qui avait été élu sous la bannière caquiste aux élections générales de la même année, dans cette circonscription renommée en 2011. Dans l'histoire plus récente, Bonnardel a également été ministre des Transports de 2018 à 2022, puis ministre de la Sécurité publique de 2022 à 2025. Et lors d'un remaniement ministériel en septembre 2025, le premier ministre de l'époque, François Legault, l'avait écarté du Conseil des ministres. Alors, bien sûr, il y a eu réaction depuis tout le monde et ça va fuser encore de toutes parts dans les prochaines heures parce que ça fait beaucoup de monde, 35 départs. Madame Fréchette parle de renouveau pour la CAQ et encore a présenté des nouveaux candidats dans certains secteurs. Alors, on verra la réaction de plusieurs, mais déjà, ça fuse un peu partout sur les réseaux sociaux et encore le fil de presse. Ottawa transfère 70,8 millions sur 5 ans provenant du Fonds pour la santé mentale des jeunes. Cette enveloppe va contribuer notamment à la création de 4 nouveaux sites d'aire ouverte ainsi qu'un site mobile. Existe 48 sites d'aire ouverte au Québec. Des endroits qui s'adressent aux jeunes de 12-25 ans qui offrent divers services à propos de la santé sexuelle, santé mentale, la dépendance et d'autres sphères, gratuitement ou avec ou sans rendez-vous. Les lieux sont pensés par les jeunes et c'est un comité jeunesse qui décide des priorités en santé pour les jeunes du quartier et les types d'intervenants qu'ils veulent avoir dans le centre. Alors la nouvelle entente entre Québec et Ottawa a annoncé hier dans les lieux de l'aire ouverte de Montréal-Nord, la Cordaire, qu'il y aura d'autres sites du genre et un peu partout, faut dire. Idéalement, il faudrait penser aussi aux régions. On en ajoutera 4, donc on parle de Longueuil, Trois-Rivières, Argenteuil et Sainte-Thérèse.
baisse de sites mobiles et des sites mobiles, entre autres dans la municipalité d'Huntington, située en Montérégie. On a aussi, entre autres, services d'aide l'air ouverte qui, donc les besoins étaient à la hausse déjà, donc d'où vient l'ajustement, mais beaucoup d'investissements en espérant que l'Est du Québec soit aussi dans les options parce que ce genre de site-là ou encore de service-là peut être utile partout. Retour à la case départ après le rejet de l'accord pour la négociation entre Pessamit et Québec. C'est le négociateur en chef des Inuits de Pessamit qui ne regrette rien, mais estime que le rejet par sa communauté de l'entente qualifiée d'historique avec le gouvernement Hydro-Québec signifie probablement un retour à la case départ pour toutes les parties. Beaucoup, beaucoup de critiques, évidemment, sur le délai. 10 jours pour pouvoir se prononcer, c'est très peu pour la communauté. Et la suite va dépendre des joueurs qui seront là. Donc, l'installation d'un gouvernement prend beaucoup de temps, mais le conseil aussi va avoir un conseil peut-être avec des nouveaux membres. Alors, c'est vraiment les dires qui ont été lancés sur le site de la presse, mais la communauté Inuit Pessamit sur la Côte-Nord qui a rejeté à 63% l'accord avec Hydro-Québec qui devait mettre fin à des litiges historiques et permettre de nouveaux projets de production et de transport d'électricité. Et évidemment, je pense à ceux et celles dans la communauté de Pessamit pour qui ça a été un enjeu et que ça peut même avoir des impacts sur des liens familiaux et des ententes entre voisins puis encore entre amis parce que certains sont pour le oui, d'autres pour le non. Certains n'ont pas voulu se prononcer. Évidemment, on a parlé du taux de participation qui était très faible à 37%, mais ceci explique peut-être cela de dire ben moi j'ai pas voté, je veux pas m'en mêler, je veux pas de chicane avec tout ça, mais évidemment que on va regarder ça de très très près. C'est peut-être un message de dire on refait nos devoirs s'il vous plaît, mais bon, on en est là dans la situation. Sinon, rapidement, on a le Canadair qui entre en scène avec l'incendie de forêt à Fontainebleau avec 4 Canadair, les mythiques avions citernes d'origine canadienne qui survolent le sud de Paris alors que de violents incendies font rage près de la capitale française depuis dimanche soir. Donc on peut les voir en action et c'est assez imposant. On a encore un peu plus près de chez nous un homme de 66 ans de Rimouski qui a été arrêté le samedi vers 17h45 pour conduite avec les facultés affaiblies après s'être engagé sur la rue Saint-Germain-Est, actuellement fermée à la circulation automobile, dans le cadre des terrasses urbaines. Et 17h45, en plein cœur d'un samedi soir, là, c'est l'heure du 5 à 7, il y a pas mal de monde. Le conducteur s'est faufilé dans la zone piétonne alors que des barrières de sécurité avaient été déplacées temporairement pour permettre le passage de policiers qui intervenaient en lien avec une altercation dans le secteur. Lui en a profité pour pouvoir se faufiler, a été arrêté et facultés affaiblies qui ont été constatées. Alimentation d'eau qui va être interrompue dans le secteur de la place de la Boule, incluant le domaine Lévesque à Moisy aujourd'hui. C'est bientôt, donc faites votre café là. C'est de 8h à 17h. Réparation du réseau à d'aqueduc qui sont nécessaires en raison d'une fuite dans le réseau. Les équipes de la ville vont procéder à la réparation aujourd'hui. On a le défi vélo plein air qui amasse plus de 300 000 $ pour l'Association du cancer de l'Est du Québec. Il y a des cyclistes qui ont encore des petits mollets endoloris après ce grand, grand périple et encore, je dirais, ce coup de pédale qui donne tout un coup de main à la cause. Pour la Vatapédia, environ 500 festivaliers étaient au Ahamqui. On parle de bilan positif pour la deuxième édition de cet événement où les jeunes humoristes sont à l'honneur. Et ça fait pas mal le grand tour, là. Je vous en ai pas mal jasé d'actualité, mais c'est ce qui fait le tour pour l'instant. On aura l'occasion de vous offrir votre premier bulletin d'information sur le coup de 6h30 avec Michel Scarpino. Et tiens, je pense que celle-là, je l'offre à ceux et celles qui finissent leur quart de travail bientôt, comme infirmiers, infirmières ou tout domaine, tout métier dans le domaine de la santé. Ouais, ça sera pas lent, ça finit cette journée.

0: Merci à l'ami Steve qui dit « Entrave sur la 132 à Matane ce matin à la hauteur de la voie ferrée qui traverse la route. Détour qui se fait par Matane-sur-Mer. » Alors, ça peut changer la routine de certains. Pour combien de temps ça va durer? Disons qu'on ne sait pas pour l'instant. Je fouille un peu puis je vous reviens là-dessus, c'est certain. Mais « Entrave sur la route 132 à la hauteur de la voie ferrée qui traverse la route. » Le détour qui se fait par Matane-sur-Mer, ça se fait vraiment très, très bien. Pour les détails météo, ce qui attire l'attention pour aujourd'hui, c'est la veille d'orages violents qui est annoncée particulièrement pour la Matanie et encore le Grand Rimouski. Orage violent qui est prévu pour les prochaines heures. Si on regarde les prévisions horaires, possibilité d'averses qui commence à s'ajouter à partir de 9h ce matin, possibilité d'averses ou d'orages sur le coup de midi, puis risque d'orage violent à partir de 18h. C'est là que ça va tomber, puis en bonne quantité. Le vent, 50 km/h, c'est pas la fin du monde. On a déjà vu quelque chose qui ressemble à ça, là. Mais c'est les quantités imposantes de pluie qui, oui, vont faire du bien sur la côte nord pour les feux de forêt, même si c'est pas les zones les plus concernées par les orages violents. Mais il y aura de la pluie aussi aujourd'hui. Puis c'est cette dose d'humidité. On le voit, là, le ciel a l'air lourd. Centre-ville de Rimouski, c'est gris, ben, ben dense, et on est déjà à 20 degrés avec un maximum de 27, facteur humidex de 33. Pour la Matanie, on est à 20, 23 degrés au maximum aujourd'hui avec humidex de 30 et aussi des risques d'orages violents pour la fin de la journée. Un peu le même scénario avec l'horaire que je vous ai présenté. Sur la côte nord, risque d'un orage pour cet après-midi. Et oui, ça va donner un peu de répit aux équipes qui sont à gérer les feux de forêt sur la côte nord. Ça, c'est certain que ça va faire une belle différence et on apprécie. Merci, Mère Nature. C'est drôle de dire ça, parce que pour ceux et celles qui sont en vacances, c'est pas nécessairement le souhait de tous d'avoir de la pluie. Mais bon, à un moment donné, il faut ce qu'il faut et c'est exactement ce qui devrait se passer pour aujourd'hui. Puis c'est un petit coup à donner. Demain, il y aura peut-être, encore on parle de risque d'averse, mais plus léger. Puis après ça, le beau temps qui va s'installer pour le restant de la semaine. Puis je dirais même pour une bonne partie du week-end. Alors, c'est de courte durée. À 6h24, vous nous informez s'il se passe quoi que ce soit, là, comme Steve sur la route dans la Matanie ou sur la Côte-Nord, c'est-il Port-Cartier ou dans le Grand Rimouski. Puis peu importe, vous nous écoutez même du secteur du Nouveau-Brunswick. On sait que vous êtes plusieurs dans le coin des Escoumins. On prend des informations de tous les bords, tous les côtés. Il y a le 418-724-9870. Voici Gabriel Fredette dans les 100 000 matins.
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1: Quels artistes vous aimeriez voir en show chez vous? Soyez sur la Côte-Nord, la Matanie, encore le Grand Rimouski, les environs. Tu sais, des artistes, vous dites, ça fait longtemps qu'ils sont pas passés chez nous. Tu sais, moi, j'ai des besoins très primaires, là. Je vais même pas à l'international. On vous en parle dans les prochaines minutes. C'est notre question du jour ce matin dans les 100 000 matins.
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4: Bon matin, ici Christophe Moquin pour vos nouvelles. Ce 14 juillet, le Canadien national fera des travaux de réfection du passage à niveau sur la nuit du Far West entre 6h et 17h. La circulation sera donc interrompue sur l'avenue du Far West, entre les rues du Port et de Lens, et seulement la circulation locale y sera permise. De la signalisation sera installée pour faciliter les détours et la circulation. En fin de semaine dernière, se tenait le festival Matane en lumière des Jardins au Parc des îles de Matane. En plus de la collaboration de Dame Nature, le public était au rendez-vous, commente Fred Belland, organisateur de l'événement.
5: À toutes les soirs, il y avait minimum 3000 personnes. On peut pas se plaindre, là, mais la météo était là, puis les gens étaient au rendez-vous, fait que c'est vraiment une belle expérience encore pour nous autres. On n'a pas le décompte encore officiel de tout l'achalandage sur le site, mais on va vous en revenir avec ça bientôt, c'est sûr. Tout le monde y trouve son compte, tu sais. On a une soirée plus pop, comme cette année avec Marc Dupré, on a eu plus pop, c'était vraiment vendredi plus rap émergent, puis le samedi country, mais ça garde sa couleur. On a toujours des amateurs de country ici dans la région, fait que c'est vraiment trois soirées différentes. Je trouve que tout le monde trouve son ton, puis on voit des visages qu'on voit pas nécessairement les trois soirs, mais c'est ça qui fait la beauté de la chose. Les gens s'en parlent, et même les artistes, on entend parler aussi qui entre eux autres, ils veulent venir à Matane, fait que c'est de plus en plus intéressant pour nous. Puis les gens s'en parlent, puis ils voient que le festival fait bien les choses, les gens ont du fun, fait que c'est juste promoteur pour nous autres. Je pense que les années qui s'en viennent vont juste être encore mieux, puis on continue à travailler fort.
4: C'est ce qui complète vos nouvelles. 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
6: Pour la Matanie, on commence la journée avec alternance de soleil, de nuages, mais par la suite, risque d'averse et risque d'orage violent. Il y a même bandeau jaune qui a été ajouté sur le site d'Environnement Canada avec des rafales de vent et maximum de 23 avec facteur humidex de 30 degrés. C'est une formation de la région qui a quelques spectacles à son horaire cet été et a escale à Matane, au Barachois, ce jeudi avec le groupe Matram. C'est à 18h30, concert à saveur folklorique avec les flûtes traditionnelles, cornemuse, tuba, bodhrane, mandoline et guitare. Le spectacle qui est gratuit.
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6: Je ne sais pas si on s'est fié à l'almanach des agriculteurs, mais on peut confirmer, selon les pros de la météo, que ça pourrait aujourd'hui être la journée la plus chaude de l'été jusqu'à présent. Ça se concrétise comment? J'ai bien des détails à vous offrir pour comprendre le pourquoi du comment dans quelques minutes, mais juste avant. Blue Ridge Band et Chasing Sunsets. Oups, là, c'est dur à dire. Chasing Sunsets avec un matin gris un peu partout dans l'Est.

0: C'est une autre belle journée parce qu'on la passe ensemble, qu'on la démarre ensemble avec un bon café, un grand verre d'eau. C'est pas mal ce que j'ai à mes côtés pour pouvoir lancer cette journée à eau un peu partout dans l'Est. Mais la grisaille est encore une bonne dose d'humidité qui est présente un peu partout. Et on ne fait pas exception à la règle pour la chaleur.
1: Le gros sujet. Ça va faire jaser la machine à café.
0: Non, parce que côté chaleur, avec ce cocktail météo explosif qui attend le Québec en entier, ça pourrait être la journée la plus chaude de l'été jusqu'à présent, avec un mercure maximum qui est prévu de 34 degrés dans le Grand Montréal particulièrement. Puis, tu sais, nous, les facteurs humidex, justement, sont autour des 30-35 degrés. Pour eux, le facteur humidex, le ressenti de 43, c'est démesuré. Et il y a des orages violents aussi qui pourraient éclater en fin de journée. Même chose pour la Matanie et encore le Grand Rimouski. Alors, on dit, selon les pros de Météo Média, que tous les scénarios sont possibles. Il y a même des possibilités de tornades dans certains endroits. Donc, tout ça, ça va être à surveiller par les experts météorologiques. Alors, la chaleur, oui, mais la météo qui est très active. Imaginez-vous que si, avec cette prévision-là, si ça se confirme, ce serait la plus chaude journée de l'année, surpassant le 32,3 degrés qu'on a enregistré le 1er juillet. Et cette journée-là, moi, j'étais à Montréal et dans mon auto, tu sais, oui, le soleil plombe, il y a la tôle, tout ça, mais j'ai vu un 40 degrés sur le petit thermomètre dans mon auto et j'étais à l'air climatisé, je voulais pas être ailleurs. Oh là là. Mais tu sais, nous, on n'a pas autant l'habitude de ces chaleurs extrêmes. Je pense qu'on chiale un peu plus, là. Et on cherche les solutions qui, pour nous, sont pas si nombreuses, là. Mais la chaleur, l'humidité, ça va être intense. Ça va durer, oui, aujourd'hui. Puis demain, déjà, les températures vont être un peu plus confortables. Et pourquoi? Ben, c'est dû à une masse d'air chaud qui a commencé à se former dans les prairies. C'est quand même assez loin, mais c'est déplacé en Ontario avant de venir vers le sud du Québec et de remonter tranquillement. Nous, on a les soubresauts et ce temps chaud-là combiné à l'humidité, ça devrait donner naissance à des orages violents qui vont faire du bien. Je pense à nos amis agriculteurs qui en ont besoin d'un peu d'eau là, pour arroser tout ce qui est champs et encore culture. Culture maraîchère aussi, on y pense. Nos jardins, puis juste de pouvoir apaiser aussi tout ce qui est feu de forêt à gérer un peu partout, sur la Côte-Nord particulièrement. Ça va donner un petit répit aux équipes qui travaillent déjà très, très fort. Mais juste après avoir atteint le maximum, oui, les orages vont venir aider à réduire un peu la température, mais on pourra avoir des rafales jusqu'à 100 km/h, puis même de la grêle jusqu'à 2 cm. Imaginez-vous, c'est quand même quelque chose. Bon, on n'est pas concerné, mais ça reste qu'on va en entendre parler aujourd'hui. On reste à l'affût s'il se passe quoi que ce soit comme avertissement. Nous, on a les bandeaux jaunes pour Rimouski, encore Matane. Et si la température de 34 degrés est atteinte, ce sera un record pour le 14 juillet. Et le record date, selon Météo Média, de 2016, où on avait eu 33,7 degrés. Donc, c'est 0,3 degrés de plus, mais ça fait qu'aujourd'hui, on pourrait atteindre un fameux record, la journée la plus chaude de l'été. Puis on va vivre ça ensemble, oui. C'est ensemble que ça va se passer. Merci d'avoir choisi les 100 000 matins. Stéphanie Gagné à vos côtés jusqu'à 9 heures, comme il faut. Puis après ça, ben, je prends le relais au moins jusqu'à midi pour pouvoir vous offrir le meilleur de la musique. Ça, c'est la petite dernière de Jeff Posé. Et à chaque écoute, je l'aime encore plus. Voici Emmêlée dans ses cheveux à eau.

0: Ça fait escale dans le cadre des grandes fêtes TELUS à Rimouski. Jeff Posé emmêlé dans ses cheveux. Et tu sais, c'est drôle parce que lorsqu'on a les laissés passer pour les grandes fêtes, parfois on assiste à toutes les soirées, puis parfois on en choisit. Moi, il y a Angèle de poitrine que je vais voir par curiosité, c'est sûr, et Jeff Posé. Je sais que c'est le lot de plusieurs. On va sûrement se croiser là-bas. Merci d'avoir choisi les 100 000 matins partout dans l'Est du Québec. 100 000
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0: sera de passage au Vieux Théâtre de Saint-Fabien. Demain, il fait la tournée du Rozec un peu partout sur la Côte-Nord, en Gaspésie. Vince Lemire est à la bonne place avec le meilleur de la musique à eau. Salutations à ceux et celles qui sont sur la route pour se rendre au travail. Bien branchés à eau 99.1, 95.3, 93.9 et encore le 98.7. Et aujourd'hui, 14 juillet, c'est la fête nationale de nos amis français. On en a plusieurs qui ont adopté l'Est du Québec. Donc, même si je sais que vous avez un peu de sang bleu qui vous coule dans les veines, le bleu, blanc, rouge est jamais très, très loin. Aujourd'hui, c'est férié pour nos cousins français. On commémore la prise de la Bastille qui s'est passée en 1789 et la fête de la Fédération. Je voyais... bien sûr, sur le fil de presse, qu'il y avait le défilé militaire qui va débuter sous peu avec le décalage horaire. Eux autres, ça va commencer bientôt. Beaucoup de festivités et encore la Marseillaise qui va fuser de toutes parts pour le quadrilatère français. Il y a peut-être des rassemblements aussi qui sont prévus un peu partout sur la Côte-Nord, la Matanie et encore dans le Grand Rimouski pour souligner la fête nationale de nos amis français en ce 14 juillet. Classe moyenne, je suis en vacances avec Orange Lessard et ses bobettes blanches qu'on vous offre à l'instant à 6h52 minutes.
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0: Salutations à tous ceux et celles qui sont en vacances, justement. Tu sais, quand la toune passe, c'est sûr qu'on prend la balle au bon puis qu'on vous souhaite une belle journée avec pas trop de choses à l'horaire. C'est ce qu'on vous souhaite, de relaxer un peu à travers tout ça. Et je salue ce matin Robin Proulx, dont c'est l'anniversaire, qui travaille chez Excavation Léon Chouinard. Oui, bonne fête à toi en ce 14 juillet. C'est de la part de sa belle blonde Chantal qui nous a envoyé un texto. Vous avez des souhaits de votre côté, vous aussi. Hey, lâchez-vous lousse, 88-724-9870. On va partager ça avec un grand bonheur. Vous écoutez Les 100 000 matins, Stéphanie Gagné avec vous jusqu'à 9h.
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5: Bonjour, ici Michel Scarpino. Voici le bilan de l'actualité. Le gouvernement fédéral transférera à Québec 70,8 millions de dollars sur 5 ans provenant du Fonds pour la santé mentale des jeunes. Cette enveloppe contribuera notamment à la création de 4 nouveaux sites d'aire ouverte ainsi qu'un site mobile. Il existe actuellement 48 sites d'aire ouverte au Québec. Ces endroits s'adressent aux jeunes de 12 à 25 ans et offrent des services gratuitement avec ou sans rendez-vous. Le président américain Donald Trump fera une adresse à la nation jeudi, au moment où les affrontements avec l'Iran ont repris de leur intensité. C'est ce qu'il a fait savoir sur sa plateforme Truth Social. On ne connaît pas les sujets qu'il abordera lors de son adresse à la nation. Selon l'agence France Presse, la prise de parole survient au moment où les tensions sont vives entre les États-Unis et l'Iran à la suite de cette guerre qui a été déclenchée le 28 février dernier. Le chef de la police de Toronto a déclaré que la fusillade meurtrière survenue cette fin de semaine, qui a coûté la vie à 2 personnes et envoyé des milliers de festivaliers se mettre à l'abri dans le centre-ville, était un acte ciblé. La police a identifié les victimes comme étant Chakan Kashi, 25 ans, et César Vernaza, 20 ans. 4 personnes ont été transportées à l'hôpital après que des coups de feu aient éclaté samedi soir lors du festival de rue Salt Sound St. Clair, où, selon la police, 13 000 personnes s'étaient rassemblées. La chef nationale de l'Assemblée des Premières Nations, Cindy Woodhouse-Nepinak, a indiqué que les chefs se concentreraient sur les grands projets et sur une réunion à venir avec le premier ministre Mark Carney et les premiers ministres provinciaux. Elle a expliqué que l'approche du gouvernement fédéral en matière de développement des grands projets suscite de l'inquiétude quant à d'éventuelles menaces pesant sur les droits des Premières Nations. Elle a précisé que les Premières Nations ne s'opposent pas à la croissance économique et demandent simplement à avoir leur mot à dire lorsque le gouvernement fédéral tente de relancer l'économie. C'était vos actualités Arsenal Média.
6: Coupe du monde de soccer, les demi-finales vont se jouer aujourd'hui et demain 15h. Aujourd'hui, la France, c'est l'Espagne. Imaginez-vous la France qui joue lors de la fête nationale des Français. C'est... Oh oui. Il y aura beaucoup d'émotions. Et disons que demain, on aura duel Angleterre et Argentine. Au baseball, hier, lors du concours de circuit, Jordan Walker a gâché la fête à Philadelphie avec une performance encore plus fantastique pour remporter la compétition. Il a frappé 12 longues balles pour être sacré champion 2026. 20h ce soir, place au match des étoiles. Au tennis, Félix Auger-Aliassime demeure quatrième de l'ATP après sa présence en quart de finale de Wimbledon. Et au soccer, les Whitecaps de Vancouver seront les adversaires du CF Montréal lors des demi-finales du championnat de soccer canadien. À la météo pour aujourd'hui dans le Grand Rimouski, on parlait d'alternance de soleil et de nuages. Le soleil, il travaille pas assez, là. Il est dans sa pause, là, avec risque d'averse à 60% qui s'ajoute en fin de journée. Risque d'orage violent aussi, même avec bandeau jaune qui a été ajouté par Environnement Canada avec un max à 27, humidex de 33. Dans la Matanie, on est à 20 degrés avec un max à 23. Orage violent aussi prévu pour ce soir, cette nuit. Avertissement lancé par Environnement Canada avec un max à 23 et facteur humidex de 30. Des risques d'averse, risque d'orage aussi cet après-midi sur la Côte-Nord. Bon, il n'y a pas de... On parle pas d'orage violent, mais il y aura de la pluie avec un maximum de 22, humidex de 27 et ennuagement qui se concrétise de plus en plus. On est à 17 degrés.
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7h04, bienvenue pour ceux et celles qui viennent à peine de se brancher. Tu sais, souvent, là, 7h, 7h05, là, c'est là que le réveil sonne, qu'on s'active, qu'on allume la radio sur le comptoir de la cuisine pour se mettre un petit peu d'ambiance en accompagnant notre café, tout simplement. Merci d'être là, Stéphanie Gagné, qui vous accompagne jusqu'à 9h. Et dans la prochaine heure, on va vous brosser le portrait de nouvelles culturelles qui ont attiré l'attention lors des dernières heures. On revient sur cette question du jour. Quels artistes vous aimeriez voir en show chez vous? C'est-à-dire, ça n'a pas de bon sens. Ce chanteur-là que j'aime tant depuis toujours, ben, il est sur mon gazon vert du parc dans lequel je vais faire des pique-niques de temps en temps. Ben oui, ça peut arriver. Et sinon, Coupe du monde de soccer, ce qui est à surveiller ce soir avec l'ami Jean-Michel Collin, notre chroniqueur pour la game spéciale Coupe du monde. Et en musique, on parle ici de One Hit Wonder, mais qui a vraiment, je pense, payé l'hypothèque des gars de Soul Asylum pour 1992. Voici Runaway Train à haut.

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2: Il est à nos côtés, il nous prend par la main pour bien nous guider, pour tout comprendre et tout savoir sur la Coupe du monde de soccer qui se poursuit. Quelle présentation! Jean-Michel Collin, bon matin!
3: Mon Dieu, c'est, je me sens... Je te dis, tu devrais faire de la thérapie. T'es bonne? Sideline d'intervenante, là.
2: Ah, ben, gars, je suis une maman d'un enfant de 8 ans, là. Je pense que c'est presque une job à temps partiel. Et non, je sais ça, que tu vrai. Comprends.
3: Imagine 3.
2: Imagine. Non, je ne vais pas imaginer ça. Hey, Jean-Michel, aujourd'hui, il y a bien sûr rendez-vous sur les terrains avec les demi-finales qui sont à l'honneur. Mais la France qui joue dans le cadre de la fête nationale des Français, ça va être la folie, là.
3: Écoute, la Marseillaise va résonner aux États-Unis le jour de la fête des Français.
2: On va l'entendre jusqu'ici.
3: On va l'entendre jusqu'ici. Contre l'Espagne, on ramène les vieilles guerres espagnoles où on se partageait les Pyrénées à l'époque où est-ce que on essayait de placer les héritiers français. Savais-tu que Bonaparte a déjà essayé de placer je pense que c'était son fils ou son frère sur le trône espagnol?
2: Non, je ne sais. Il y a beaucoup de choses
3: Louis
2: que tu...
3: Louis XIV a essayé de placer son fils. Je te dis, ils sont terribles, les Français. Ils sont terribles. Les surveiller. Au point de vue de l'histoire. Mais là, on a un match incroyable qui nous attend cet après-midi à 15h. Écoute, le jour... Ça ne s'écrit pas. La France qui joue contre l'Espagne.
2: Non, t'as raison. Ouais.
3: 14 juillet. Ça ne s'écrit pas. C'est hot. C'est des narratifs incroyables. Ça reste que la Coupe du Monde offre ces occasions-là de matchs en lien avec la. Tu veux pas faire de politique, mais tu vas en faire pareil.
2: Ouais,
3: là,
2: c'est ça, t'as raison.
3: Tu vas parler de la relation entre les deux équipes. Est-ce que c'est bien? Tu vas parler de la fibre patriotique. Il y a toujours le fameux débat sur l'immigration en France. Il y en a qui font des commentaires disgracieux en disant que c'est pas vraiment l'équipe de France, c'est une équipe de joueurs naturalisés. C'est épouvantable, là. Ça dépasse le cadre sportif. Puis d'ajouter le 14 juillet en même temps, on dirait que c'est juste pour ajouter là, le petit la petite pincée de nitroglycérine qui manquait pour que ça explose. Là.
2: J'aime l'image. T'as raison. Mais tu sais, c'est sûr qu'il va y avoir analyse, puis on va voir les couleurs du bleu, blanc, rouge, peut-être plus présentes que celles des couleurs de l'Espagne. Là.
3: Je pense aussi que le stade va être tricolore beaucoup plus que jaune et rouge, à mon avis.
2: Ouais, t'as bien raison. Sinon,
3: on parle d'argent ce matin.
2: Ouais, c'est ça. Ben, tu sais, je parlais de masse salariale, t'as dit, mais c'est pas vraiment un salaire.
3: Non.
2: C'est quoi d'abord?
3: En fait, commençons parce que la masse salariale des équipes, elles sont calculées en fonction du salaire que les joueurs gagnent professionnellement.
2: OK.
3: Donc ça, c'est la masse de l'équipe. Ma question ce matin, est-ce que l'argent, le fait que ton équipe vaut beaucoup, peut te permettre de gagner une Coupe du monde, selon toi, oui ou non?
2: Je pense que oui. Parce que c'est plate, mais l'argent parle souvent.
3: T'as en partie raison, Stéphanie.
2: OK.
3: Parmi les top 8 masses salariales, on a les positions 2, 3, 4 et 8 dans les quarts de finale.
2: Okay.
3: Dans les demi-finales, pardon.
2: OK.
3: Deuxième plus grosse masse salariale, l'Angleterre à 527 millions.
2: Et il a là.
3: Canadiens. Et après ça, aujourd'hui, tu as une masse salariale, la France, 410 millions, qui affronte celle de l'Espagne à 330 millions.
2: Et il a là.
3: Et l'Argentine attend plus petite à 115 millions. Tu remarqueras que je t'ai dit 2, 3, 4 et 8.
2: Mm-hmm.
3: Alors, oui, ça permet d'atteindre les quarts de finale, les demi-finales. Est-ce que ça va nous permettre d'atteindre la grande finale? Et est-ce que ça va nous permettre de la gagner? La réponse, en partie, c'est non. Le Portugal a 580 quelques millions de dollars de masse salariale ne s'est pas rendu plus loin que le Cap-Vert.
2: C'est fou, hein?
3: C'est hot, hein?
2: Ouais, c'est fou. Donc, oui, ça parle, mais... T'sais, en même temps, c'est...
3: pour le fun, 3% de la masse salariale de celle du Portugal.
2: Hey, ça a pas du
3: 17
2: ça,
3: millions
2: fou.
3: De masse salariale.
2: Mais tu sais, tu me parles d'argent puis de gros montants comme ça. Moi, je garde en tête que c'est toujours bien rien que du sport. Là.
3: Ah oui.
2: Mais c'est, on pourrait
3: prendre
2: un débat.
3: Il y avait un reportage à l'époque là, mm-hmm. qui montrait, il faudrait que je remette la main là-dessus, là, mais c'était des joueurs qui circulaient sur le terrain et tu voyais, il y avait comme un onglet au-dessus de leur tête, toute leur valeur marchande, les compagnies d'assurance qui les assuraient, leur valeur en termes d'image de marque et de placement, parce que c'est un placement qui découlait jusqu'en bourse, mettons, avec une agence de sport, etc. C'était épouvantable, l'argent qui était sur les terrains de soccer. Mm-hmm. Le monde ne comprenne pas. Il faudrait que je remette la main sur ce reportage-là, mais quand j'avais vu ça, les yeux m'avaient écarquillé jusque dans le milieu du front. Je capotais. J'ai fait, voyons, non, il y a de l'argent. Pas juste le salaire, là, tu sais. Tout ce qu'il y avait à côté, revenu publicitaire, l'impact que ça avait sur les compagnies d'assurance, l'impact que ça avait sur les agences de joueurs, c'était épouvantable.
2: Mais ça reste, quand on y pense, je pense qu'ils ont appris à gérer ça, les joueurs, mais ça reste beaucoup de pression pour eux, là, ces chiffres-là.
3: Tu en ajoutes une couche?
2: Ben, vas-y donc.
3: Il y a des bonis à la performance au
2: en
3: mondial.
2: En plus? OK.
3: OK. Mais là, regarde bien comment ça laisse place à tellement de choses étranges. Le boni, là, mettons, le vainqueur va faire, l'équipe va faire 50 millions de dollars.
2: L'équipe en entier, ils vont se partager
3: l'équipe
2: ça.
3: L'équipe en entier fait 50 millions.
2: OK.
3: Yif, finaliste, bon. 33, 3e, 4e place, 29, 27, puis on descend. Je pense que tu es assuré de faire à peu près 12,5 millions dès que tu participes à la Coupe du Monde.
2: Hein? Ah ouais?
3: Comme équipe, ouais.
2: OK.
3: Il y a des primes qui
2: parce
3: sont
2: parce que même si tu n'es comme pas dans le top 5, tu accumules des sous quand même, là, comme tu disais. Là,
3: mais
2: après,
3: là,
2: ça descend.
3: La règle qui va te faire sourciller, c'est la suivante, c'est que je répartis comme fédération, donc le Canada a reçu en ayant participé, mettons, au huitième ou peut-être au huitième de finale, un peu avant, 16e, peut-être qu'ils ont reçu une quinzaine, une vingtaine de millions en prime, la fédération. Donc, c'est Canada Soccer qui reçoit l'argent.
2: OK.
3: Et elle le répartit comme elle veut.
2: Ah! OK, alors, ça se peut que les joueurs touchent pas à grand-chose.
3: Là, c'est le débat qui part, là. Parce que là, t'as le staff technique, t'as toutes sortes de choses. T'as un budget de préparation aussi pour te permettre de faire des matchs hors concours.
2: Oui, puis il faut que les 20 infrastructures soient bonnes pour que tu puisses bien t'entraîner, fait qu'ils peuvent mettre l'argent là-dedans aussi.
3: Exactement, mais tout ça pour te dire que là, on nomme des pays qui ont une structure politique intéressante, mais il y a des pays qui n'ont pas des structures politiques les plus honnêtes
2: mais
3: et dans lesquelles il y a des scandales de corruption et ça cause problème souvent. Il y a toujours une histoire de même qui pop après le mondial, comme quoi la fédération a gardé l'argent, les joueurs n'ont pas été payés, ils n'ont pas eu de sous, etc.
2: Oh là là là là.
3: Donc, ça reste toujours un peu spécial et j'ai toujours trouvé ça étrange que la FIFA dise « OK, on donne ça à ta fédération, arrangez-vous ». Tu sais, mettons, avec le budget qu'ils ont, là, la FIFA pense qu'ils pourraient légiférer pour s'assurer que ça soit fait équitablement avec les joueurs, le staff technique et la fédération.
2: Tout à fait.
3: Et non pas laisser ça à dire, je swing un chèque d'à peu près, je sais pas moi, quand t'as le chèque de 23 millions qui te passe dans les mains, là, pis que t'as pas trop de structure autour de toi, ça se pourrait que tu t'en mettes plein les poches.
2: Ouais, je pense
3: les poches.
2: Ça me donnerait peut-être
3: arrive, malheureusement.
2: Plus de crédibilité à la FIFA, ben, malgré que, tu sais, c'est ça. La corruption, on le sait que c'est associé souvent, malgré tout, à cette organisation sportive.
3: Il n'y a rien qui arrête Infantino dans la génération de revenus. Là, sa prochaine idée, c'est une Coupe du Monde à 64 équipes.
2: Tabarouette.
3: Alors, honnêtement, je trouve que 48, ils ont atteint une bonne formule. La dernière fois, on avait attendu là, avant de passer à plus d'équipes. On attend quelques éditions. Tu sais, on va faire 4-5 éditions de la Coupe du Monde à un format à 32 équipes. Après ça, on fait un format à 48. C'est pas nécessaire de monter à 64 tout de suite. Là. Tu sais, on peut se donner 3-4 Coupes du Monde pour se roder un peu.
2: Ouais.
3: Mais lui, il a faim. Je sais pas qu'est-ce qu'il y a. tu sais, 48 équipes, je trouve que c'est le bon ratio talent et accès pour tout le monde. Là, 64 équipes, je veux dire, les joueurs ne voudront plus aller. Ben, c'est pas vrai, là, mais dans le sens que t'as des gars là, qui jouent la Coupe des champions, qui jouent dans leur club, qui jouent les qualifs, là, ils vont jouer toute l'année, ils vont arriver claqués, brûlés,
2: complètement,
3: blessés.
2: T'as raison.
3: Il n'y a personne qui va vouloir que ça se fasse, là. Personne.
2: Je pense qu'on a fait le tour, puis pas, là, parce que ça pourrait, on pourrait en parler ben longtemps. Mais là, on a topé le 9 minutes et demie. Fait que je pense que.
3: Ah, Dieu patron,
2: non, mais honnêtement, Jean-Michel, t'es super intéressant. J'adore l'angle que tu nous as proposé ce matin. Beaucoup de détails qu'on ne savait pas. Parce que oui, il y a beaucoup le sport, mais il y a tellement d'argent associé à ce sport.
3: Revenons au sport, là. Oui. On va se rendre peut-être jusqu'à 11 minutes. Je vous aime tout le monde, là. Là, écoute bien, revenons au sport.
2: Oui.
3: Aujourd'hui, là, si tu es un fan de soccer, tu regardes ça les yeux grands ouverts. Ça se peut que si tu es un fan plus ou moins de soccer, tu trouves que c'est un game d'échecs pas mal parce que c'est deux équipes qui vont s'étudier, qui savent qu'une erreur va être payée cash et que les deux ont une puissance de feu incroyable. Donc, ça se peut que comme amateur de soccer moyen, de façon, il me semble que le match, il manque d'enjeu, mais surveille bien le dernier quart là, après la dernière pause.
2: C'est là que ça se passe.
3: Aïe, aïe, aïe, aïe, aïe, aïe. Là, ils vont peser sur le gaz, puis tu vas voir c'est quoi qui se passe avec ça.
2: Je sais que tu vas être émotif demain pour nous faire un bilan de tout ça dans les 100 000 batailles,
3: ben,
2: mon cher.
3: Honnêtement, correct.
2: Correct.
3: Je vais m'émerveiller, je vais être capable de vous parler du match, on va parler plus de soccer, mais je vais vraiment être plus émotif. Argentine-Angleterre, ah, ça, je trouve ça attends.
2: Je vois. Hey, merci beaucoup, Jean-Michel. Je te souhaite une belle journée, puis encore merci de ta collaboration.
3: Désolé.
2: Ben, j'ai l'impression que Jean-Michel va avoir une carte du boss à Noël avec tous ses remerciements à tous les jours. Et en musique, chance, Arpin Lépine. Puis dans quelques minutes, on vous parle du bon monde qui existe puis qui font des bons gestes ici dans l'Est. 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

0: À 7h22 minutes, une bonne dose de grisaille. On sent que la pluie s'en vient, mais bizarrement, ça s'en vient, mais beaucoup plus tard dans la journée, avec risque d'orage violent même ajouté pour la Matanie et encore le Grand Rimouski. 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
0: Il y a des beaux gestes qui ont eu lieu, et ça a été répertorié sur les pages Spotted de Ville de Rimouski, encore dans la Métis. Puis j'avais envie de mettre ça en lumière ce matin. Même chose qui m'est arrivée hier, je m'en vais dans un magasin à grande surface où les articles sont à 1$ et environ. Puis je suis dans la file d'attente, puis je suis avec ma fille qui voulait s'acheter une petite gâterie. Puis à un moment donné, elle me dit « Ah, j'aimerais ça avoir les squishies, une espèce de balle anti-stress, là. Ça a l'air d'un gros jelly bean là, qui est malléable. » Bon. Je sais pas, là, j'ai l'impression que c'est pas une fan de magasinage. Ça, il tentait pas de faire le tour du magasin. Pas trop, OK. Et là, je vois deux jeunes hommes d'environ 10 ans qui s'installent juste derrière nous dans la file d'attente. Et là, je vois dans leurs mains, « Hey, les gars, où est-ce que vous avez pris ça? » Puis ils me disent, « Ah, dans la section juste en arrière où les jouets, puis c'était pas tellement loin. » Puis ma fille, un peu gênée, dit, « Non, non, ça va, maman, c'est correct, on n'est pas obligé d'y aller. » Puis là, le jeune homme, un des deux jeunes hommes, puis même les deux là, se font un petit caucus de dire, « Hey, madame, si vous voulez, je peux vous le donner, puis je vais aller m'en chercher un autre pendant que vous allez payer, là, il n'y a pas de problème. » Là, puis là, je fais, « Voyons donc, puis ben gentil, puis ma fille fait, « Ah, OK, en plus, il était rose, c'était parfait, c'était dans ses couleurs. » Et le jeune homme me l'a donné, j'ai dit, « Merci, t'es vraiment fin. » Puis lui, ben il n'y avait personne derrière lui dans la file, donc il ne perdait pas son tour, puis il est retourné rapidement avec son chum de gars s'en chercher un autre. Il me disait qu'il était vraiment cool, qu'il collectionnait. Puis alors, j'étais bien surprise, et ma fille... elle me dit, c'est rare que les garçons sont gentils comme ça, tu sais. Je dis, ouais, faut pas se fier aux petits garçons dans ta classe, là. Mais j'ai trouvé ça ben attachant, puis très touchant de voir des beaux jeunes comme ça, bien dégourdis. Peut-être que leur maman ou leur papa les reconnaissent avec mon histoire ce matin. Alors, vous avez des bons gars, vraiment gentils. Sinon, sur le spotted Ville de Rimouski, il y a une dame qui dit « Je tiens simplement à remercier les personnes qui ont pris soin de ma fille hier soir aux terrasses. » Ça a été publié le 11 juillet, mais quand même, avec un peu de retard, je vous partage ça. Elle dit « Merci de m'avoir contactée avec son téléphone et d'être restée avec elle jusqu'à mon arrivée. Merci à la personne qui a pris le temps de soigner sa blessure. Et ceux qui seraient tentés de porter un jugement parce qu'elle était mineure et qu'elle avait consommé de l'alcool, je vous demande simplement de rester avec mon histoire ce matin. » Alors, vous avez des bons gars, vraiment gentils. Sinon, sur le spotted Ville de Rimouski, il y a une dame qui dit « Je tiens simplement à remercier les personnes qui ont pris soin de ma fille hier soir aux terrasses. » Ça a été publié le 11 juillet, mais quand même, avec un peu de retard, je vous partage ça. Elle dit « Merci de m'avoir contactée avec son téléphone et d'être restée avec elle jusqu'à mon arrivée. Merci à la personne qui a pris le temps de soigner sa blessure. Et ceux qui se

0: gens qui ont veillé à sa fille, sur sa fille, puis d'avoir contribué à ce qu'elle rentre saine et sauve à la maison. Il y a eu 548 clics j'aime, des commentaires, vraiment bravo, bravo, et d'avoir pris le temps aussi de partager ces commentaires-là positifs sur les réseaux sociaux. Il y a tellement de chenoutes qui circulent que de voir du beau comme ça, ça fait du bien. Et rapidement, sur ce pâté de métis, il y a une maman qui dit, hier, j'ai fait un flat avec mon auto à Sainte-Luce, et la vie a fait en sorte que ça se passe devant la ferme Vicari Inc. On les salue. Ils sont sûrement bien branchés. Il y en a bien dans les fermes de chez nous qui sont là collées au 100 000 matin. Elle dit, je suis rentrée dans le stationnement avec mes deux enfants, sachant pas trop quoi faire. Puis, tu sais, être en mode, merde, j'ai plus de spare dans la valise, un towing. Ben, elle dit, il y a une dame toute douce qui s'est approchée. Puis tout de suite, ça m'a soulagée dans ma malchance. Merci de nous avoir fait sentir mieux. Elle dit, Monsieur Carrier et ses deux jeunes de la relève, Raphaël et Xavier, merci. Même que on a eu droit à une visite de la ferme au complet, un tour de carte de golf, puis d'aller voir les chevaux qu'on a pu flatter. Merci d'avoir fait de ce moment merdique un vrai beau souvenir à chérir. Hey, je vous jure, je suis bien émue de tout ça. Je trouve ça bien, bien beau. 519 clics j'aime, 29 commentaires, bien des partages. Il y a du bon monde. Puis ça, là, c'est rassurant de pouvoir voir ça sur les réseaux sociaux et de vous en parler, parce que je pense que ça peut peut-être contaminer certaines personnes de dire, hey, moi aussi, je pourrais faire ça. Puis, tu sais, partager ça. Si ça inspire puis ça fait une petite différence, je dis pourquoi pas. Hey, à 7h27 minutes, les nuages s'imposent de plus en plus. Mais pas encore de pluie, du moins, s'il y en a, faites-moi signe 88-724-9870. 100 000
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4: Bon matin, ici Christophe Moquin pour vos nouvelles. Ce 14 juillet, le Canadien national fera des travaux de réfection du passage à niveau sur l'avenue du Far West entre 6h et 17h. La circulation sera donc interrompue sur l'avenue du Far West entre les rues du Port et de Lens et seulement la circulation locale y sera permise. De la signalisation sera installée pour faciliter les détours et la circulation. En fin de semaine dernière, se tenait le festival Matane en lumière des Jardins au parc des îles de Matane. En plus de la collaboration de Dame Nature, le public était au rendez-vous, commente Fred Belland, organisateur de l'événement.
5: À tous les soirs, il y avait minimum 3 000 personnes. On peut pas se plaindre, là, mais la météo était là, puis les gens étaient au rendez-vous, fait que c'est vraiment une belle expérience encore pour nous autres. On n'a pas le décor encore officiel de tout l'achalandage sur le site, mais on va vous en revenir avec ça bientôt, c'est sûr. Tout le monde y trouve son compte, tu sais. On a une soirée plus pop, comme cette année avec Marc Dupré, on a eu plus pop, c'était vraiment vendredi plus rap émergent, puis le samedi country, ben ça garde sa couleur. On a toujours des amateurs de country ici dans la région, fait que c'est vraiment trois soirées différentes. Je trouve que tout le monde trouve son compte, puis on voit des visages qu'on voit pas nécessairement les trois soirs, mais c'est ça qui fait la beauté de la show. Les gens s'en parlent, et même les artistes, on entend parler aussi qui entre eux autres, ils veulent venir à Matane, fait que c'est de plus en plus intéressant pour nous. Puis les gens s'en parlent, puis ils voient que le festival fait bien les choses, les gens ont du fun, fait que c'est juste promoteur pour nous autres. Je pense que les années qui s'en viennent vont juste être encore mieux, puis on continue à travailler fort.
4: C'est ce qui complète vos nouvelles. 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
6: Pour la Matanie, on commence la journée avec alternance de soleil, de nuages, mais par la suite, risque d'averse et risque d'orage violent. Il y a même bandeau jaune qui a été ajouté sur le site d'Environnement Canada avec des rafales de vent et maximum de 23 avec facteur humidex de 30 degrés. 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C'est un spectacle différent, très original, sur le ton de la confidence et de l'irrévérence. Spectacle qui est à 19h au Centre d'art Le Barachois, à sm-matanie.ca pour les détails.
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6: Est-ce que vous êtes en vacances présentement? Est-ce que vous avez prévu des vacances d'ici de la fin de l'été? Mais certains refusent de prendre des vacances. Un texte intéressant dans la section Affaires de la presse avec la vie au travail qui est à l'honneur ce matin. Je vous présente les grandes lignes. Vous allez voir, il y a une bonne réflexion à faire là-dessus. Mais juste avant, il s'appelle Chabouzé et lui fait hommage à la call girl parfaite. Avec un peu de nuages et la pluie qui a commencé à tomber dans le Grand Rimouski. Merci d'avoir choisi les 100 000 matins.

0: Et la pluie qui a commencé à tomber à centre-ville de Rimouski en bonne quantité. Vous savez, de la pluie de votre bord, moi, ça m'intéresse de savoir. Je peux pas être partout en même temps. Sur la Côte-Nord, c'est-il par quartier. Dans la Matanie, est-ce que vous avez déjà un peu de pluie? C'est pas surprenant, là. On parlait quand même d'averses d'ici la fin de la journée, même surtout en fin de journée, puis avec un ciel aussi lourd que ça. Pas surprenant que ça tombe là, tout de suite. Et pour les parents avec des enfants au camp de jour, qui avaient des activités à l'extérieur, allez voir les pages Facebook de ces camps de jour respectifs. Même chose pour moi, il y avait sorti à l'île Saint-Barnabé aujourd'hui. Vraiment une belle idée, mais à ces conditions-là, je ne sais pas si ça va avoir lieu. Donc, je regarde ça de proche pour informer le chum. Puis tout, un matin, là, multitâche. C'est pas mal la routine habituelle pour bien des parents.
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0: Un texte dans la presse ce matin où on peut lire « Pourquoi certains refusent-ils de prendre des vacances? » Ben parce que prendre des vacances, ça devrait aller de soi, ça devrait être naturel. On en a obligatoirement, dès qu'on est en emploi, avec 2 semaines obligatoires, parfois 3, 4, 5 et 6, tout dépendant. Tu sais, je pense aussi aux amis dans le monde scolaire qui ont des vacances de l'été, qui méritent, puis pas à peu près, là. Mais certains travailleurs les reportent, les écourtent ou continuent même de travailler pendant leur congé. Et là, on essaie d'analyser ça. Il y a Rémi Quentin-Gamache qui a été questionné par la presse. Lui, il est planificateur de production en milieu manufacturier. Puis lui, il habite à Montréal, 42 ans. L'été, c'est une période particulièrement occupée. Puis je prépare mon automne, qui est une autre période où je vais être super occupée. Alors, je travaille toujours beaucoup. J'ai toujours été comme ça. Les vacances, pour moi, c'est facultatif et je ne peux pas partir. Bon. Comme lui, certaines personnes ont du mal à mettre leur travail sur pause. Tu sais, puis je pense qu'on a tous des périodes dans notre vie où, à un moment donné, le travail, ça nous valorise bien, bien gros. Tu sais, moi, je me souviens en début de carrière où j'avais pas de chum, pas d'enfant, un appartement, j'étais pas dans mon milieu de vie, parce que quand on fait de la radio, souvent, on se déplace où il y a de la job, là. Ben, en tout cas, à mon époque, c'est ça qu'on faisait. Maintenant, c'est différent. Mais je suis allée à Drummondville, que j'avais juste mis les pieds là une fois pour aller gazer dans un pétro, là, tu sais, vous dire que je connaissais pas du tout la ville. Oui, c'est tout près de Montréal, j'avais des amis là-bas, mais c'est vrai, je travaillais vraiment, vraiment beaucoup parce que ça me valorisait, j'apprenais, puis ben on félicitait mon travail aussi puis mon implication, fait que ça me valorisait énormément. Puis tu sais, ça fait même partie des raisons pour laquelle tu sais, le projet d'avoir des enfants était tard, parce que le travail prenait beaucoup, beaucoup de place dans ma vie. Puis maintenant, je me suis rendu compte que si un jour il y avait plus de travail, il y avait quoi? Ben c'est ça. À un moment donné, on évolue puis on se rend ailleurs, tu sais, dans notre réflexion. Mais pour certains, c'est un besoin psychologique important d'être valorisé par son travail, le travail qui occupe une place centrale dans l'identité de ben des personnes. Puis le travail, selon les analyses là de grands spécialistes, on parle de professeur à l'école de relations industrielles de l'Université de Montréal, Émilie Guenin, qui a été questionnée, a dit que le travail compte très bien 3 besoins qui sont de se sentir autonome, de se sentir compétent et de se sentir affilié, de faire partie tu sais, de la réussite d'une entreprise, d'être indispensable à son travail. C'est ça qui valorise plusieurs personnes. Tu sais, pour une personne qui travaille tout le temps, l'identité qui peut finir par se définir principalement comme celle d'un travailleur. Et bon, c'est sûr que tu sais, je suis pas sûr que c'est si sain que ça, mais je sais que ça représente la réalité de plusieurs personnes qui se sentent parfois même incompris par leur passion pour le travail. Puis certains aimeraient prendre des vacances aussi. Ça, c'est un autre profil, mais ils savent très bien que si ils décrochent complètement, bien, il y aura un prix à payer. Parce que dans certaines équipes, c'est pas de la faute des travailleurs, mais peut-être aussi de l'employeur qui demande à rester disponible, de répondre pendant les vacances, qui peut être perçu comme une preuve d'engagement. À l'inverse, certains craignent qu'une absence nuise à leur réputation ou à leur possibilité d'avancement. Donc, le comportement des patrons qui donne souvent le ton. Donc, on pose la question à savoir si une passion ou encore une dépendance. Il y a des signaux à surveiller aussi. Quand ça devient un problème, la personne a des enjeux dans d'autres sphères de sa vie aussi. Il peut avoir une fatigue persistante, des problèmes de santé, des tensions familiales quand monsieur ou madame est jamais à la maison parce que c'est le travail qui est la priorité, qu'on abandonne ses loisirs, puis qu'on se rend compte qu'il n'y a plus tellement d'amis avec qui on peut aller faire un petit 5 à 7. Là. Donc, prendre des vacances, ça reste que c'est quelque chose, à mon avis, qui est nécessaire pour juste sentir qu'on s'accomplit comme personne et qu'on est capable d'être quelqu'un d'autre à l'extérieur de notre travail. C'est sûr que, comme je vous dis, ça dépend à quelle place vous êtes rendu dans la vie puis ce que vous avez envie d'accomplir au quotidien, avec, seul ou encore avec des gens autour de vous. Mais un texte intéressant. Il y a peut-être des personnes qui vont garder ça dans leur petite poche d'en arrière puis sortir ça, faire un petit transfert à un chum ou une blonde qui travaille un peu trop là de cet article-là. Peut-être, peut-être qu'il y a un message qui pourrait passer, mais je vous laisse régler ça, c'est à votre discrétion. Et à 7h43 minutes, puis est-ce qu'il y a de la pluie chez vous? On nous dit non, pas encore d'infos par texto, mais là, j'attends des nouvelles. 88-724-9870. Rimouski, ouais, ça tombe un peu. Dans la Matanie, sur la Côte-Nord, est-ce que vous avez un peu de pluie présentement? Je veux de vos nouvelles par texto.
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2: Et la question du jour pour vous ce matin, à savoir quels artistes vous aimeriez voir en show chez vous. Tu sais, pas juste de voir en show, mais de les voir à Sept-Îles, à Port-Cartier, qui c'est encore dans la Matanie, puis dans le Grand Rimouski, parce que on est à l'aube du vieux quai, en fait, à Sept-Îles, avec des têtes d'affiches vraiment importantes. Tu sais, des gros shows comme celui de Marimé, de Loud, ça fait partie vraiment des artistes qui font le tour du Québec et qui ont choisi de se rendre vers la Côte-Nord pour pouvoir faire triper le public là-bas, donc c'est vraiment trippant. Sinon, on a aussi au Festival Inuit-Nicamou, il y a The Offspring qui sera là, ça aussi, c'est un méchant bon coup. Les grandes fêtes TELUS qui s'en viennent à la fin du mois de juillet. On a aussi Matin dans Lumière qui vient à peine de se terminer avec encore une fois des têtes d'affiches bien impressionnantes. Tu sais, des grosses soirées avec les gars du Nord, Marc Dupré, Guylaine Tanguay aussi, puis Soldia qui a vraiment tout arraché. Là, ça a été un gros coup de cœur pour les festivaliers. Alors, de là vient mon inspiration. Puis moi, j'avoue là que quand j'ai vu Weezer dans le passé, ici, à Rimouski, dans mon parc Beau Séjour où j'ai viré mes premières brosses là, dans les Chaux de Saint-Jean, je tripais pas pire. J'étais pas loin, puis je me disais, non, là, c'est à Rimouski. À côté de du petit sentier, pas loin du centre de don de la friperie, t'sais, mes points de repère, c'est chez nous, puis je vois Weezer. J'étais vraiment... Je vous dis, j'en parle encore avec beaucoup d'émotion. Et je salue François qui, lui, me dit, moi, j'ai vu Metric en show très, très, très souvent. Puis la chanteuse est vraiment impressionnante. Ce serait un méchant bon coup de les faire venir ici pour qu'on puisse apprécier leurs chansons. Puis sinon, pour plusieurs, les découvrir. Il me parlait aussi de Scorpions. Attends un peu, on va mettre un extrait, évidemment. Le chanteur, qui est encore top shape côté vocal, là, est vraiment un grand performeur. La formation allemande Scorpions qui a été parmi les propositions. Sinon, on a aussi, ben là, fallait s'en attendre. Puis je pense qu'on rêve de ça depuis des siècles et des siècles. Amen. Metallica.

Bon, bien sûr, je mets un extrait où il y a juste la guitare, mais on reconnaît tout de suite Enter Sandman. Là. Pas besoin que James Hetfield chante quoi que ce soit. Et sur la Côte-Nord, on a eu aussi comme proposition pour le prochain festival Inu Nikamu 2027. C'est Frédéric Tremblay qui dit « Moi, je pense que Nickelback, ce serait un méchant bon coup. »

Les callbacks, là, ça fait longtemps que ça circule comme nom. Il y a déjà eu escale dans le cadre des grandes fêtes TELUS il y a quelques années. Je me souviens, il y avait eu un pas pire déluge pendant le spectacle, mais ça avait été un méchant bon coup. Parmi les autres commentaires, Miranda qui parle des dieux du country, là. Alan Jackson, Garth Brooks, sinon Post Malone, puis Majigi. Ginette Renault, ça, Miranda, c'est pas la même affaire, mais je sais que ce serait bien populaire. Motley Crue pour Larime Cormier ou encore Céline Dion, ça, faut quand même sortir le chéquier. Céline Dion, ça revient. Et si aussi les Backstreet Boys, les Dixie Chicks, Marty Bell, ben ça pourrait être possible. C'est un gros band. Disons que ça doit coûter cher pour avoir ce band-là chez nous, mais tu sais, pourquoi pas. Il y a sur la Côte-Nord, Angine de poitrine par Bonzo Gargiepi qui a été proposé. Simon Leblanc, Michael Bublé, Francis Cabrel, Lisa Leblanc, ben là, écoute, ça fait longtemps qu'on l'a pas vu. Jean-Marc Parent, ça, c'est toujours un gros, gros party. Jay Scott, puis encore Kings of Leon qui a été proposé aussi sur la Côte-Nord parmi tous les commentaires. Il y en a plein. Faut dire que il y a l'Anglois de l'homme, Simon, qui dit plusieurs artistes, on aimerait ça, mais on est limité à cette île, on est loin. Mais tu sais, il y a quand même Bryan Adams, puis il confirme, là, Bryan Adams, Offspring, Simple Plan, qui se sont déplacés sur la Côte-Nord, quand même pas pire vu la distance. Puis je me souviens de Kevin Parent, à un moment donné, en show, qui avait dit qu'il avait fait jouer un super bassiste incroyable, là, qui avait joué avec les grands groupes de ce monde-là, puis... Puis on lui avait posé la question en entrevue de dire « Comment t'as fait pour convaincre tel gars de venir jouer de la guitare sur ton album? » Il dit « Ben, je lui ai demandé, je l'ai payé, puis il est venu jouer. » Fait que c'est la même affaire pour les bands. Quand ils sont payés le cachet qu'ils désirent, puis que tous les autres détails sont comblés par l'organisation, ben, ils vont être là, ils vont venir. Ils voient ça peut-être même comme une belle opportunité de voir un autre coin du monde puis un autre coin du Québec. Donc, faut rester positif. Faut se dire que peut-être que ça pourrait arriver que des artistes assez big qui soient payés par des festivals chez nous puissent venir faire escale chez nous. Donc, on rêve, mais ça pourrait devenir réalité à un moment donné. Mais lui, je pense qu'il faut pas rêver en couleur. Là. Jean Leloup en show ici dans l'Est. C'est juste un show de Jean Leloup, ça reste l'exception. Mais sinon, il y a le show hommage avec Jean Leloup et le Cirque du Soleil à l'Amphithéâtre Cogeco qui débute demain à Trois-Rivières.

0: Il y a Laurence qui, dans le secteur de Mont-Joli, me dit c'est vraiment très gris, il y a du vent, mais il n'y a pas encore de pluie. Ça tombe toujours. On sent que ça va, que ça veut slacker, comme on dit, là, en plein cœur du centre-ville de Rimouski. Mais bon, on n'est pas à l'abri de rien. On vous tient au courant. Côté météo, hein, une bonne dose de pluie et risque d'orages violents à venir.
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4: Bonjour, ici Michel Scarpino. Voici le bilan de l'actualité. Le gouvernement fédéral transférera à Québec 70,8 millions de dollars sur 5 ans provenant du Fonds pour la santé mentale des jeunes. Cette enveloppe contribuera notamment à la création de 4 nouveaux sites d'aire ouverte ainsi qu'un site mobile. Il existe actuellement 48 sites d'aire ouverte au Québec. Ces endroits s'adressent aux jeunes de 12 à 25 ans et offrent des services gratuitement avec ou sans rendez-vous. Le président américain Donald Trump fera une adresse à la nation jeudi, au moment où les affrontements avec l'Iran ont repris de leur intensité. C'est ce qu'il a fait savoir sur sa plateforme Truth Social. On ne connaît pas les sujets qu'il abordera lors de son adresse à la nation. Selon l'agence France Presse, la prise de parole survient au moment où les tensions sont vives entre les États-Unis et l'Iran à la suite de cette guerre qui a été déclenchée le 28 février dernier. Le chef de la police de Toronto a déclaré que la fusillade meurtrière survenue cette fin de semaine, qui a coûté la vie à 2 personnes et envoyé des milliers de festivaliers se mettre à l'abri dans le centre-ville, était un acte ciblé. La police a identifié les victimes comme étant Shakan Kashi, 25 ans, et César Vernaza, 20 ans. 4 personnes ont été transportées à l'hôpital après que des coups de feu aient éclaté samedi soir lors du festival de rue Salsa en Saint-Clair, où, selon la police, 13 000 personnes s'étaient rassemblées. La chef nationale de l'Assemblée des Premières Nations, Cindy Woodhouse-Nepinak, a indiqué que les chefs se concentreraient sur les grands projets et sur une réunion à venir avec le premier ministre Mark Carney et les premiers ministres provinciaux. Elle a expliqué que l'approche du gouvernement fédéral en matière de développement des grands projets suscite de l'inquiétude quant à d'éventuelles menaces pesant sur les droits des Premières Nations. Elle a précisé que les Premières Nations ne s'opposent pas à la croissance économique et demandent simplement à avoir leur mot à dire lorsque le gouvernement fédéral tente de relancer l'économie. C'était vos actualités Arsenal Media.
5: Pour la Coupe du monde de soccer, les demi-finales vont se jouer aujourd'hui et demain à 15h. Aujourd'hui, la France et l'Espagne s'affrontent. Déjà, il y a beaucoup d'histoire à travers tout ça. Et la France, aujourd'hui, c'est leur fête nationale. C'est comme leur Saint-Jean à eux autres. Alors, il y a vraiment beaucoup de bleu, blanc, rouge dans les estrades et beaucoup d'émotions. Et demain, ben, place au duel Angleterre et Argentine. Sinon, baseball, hier, lors du concours du circuit, Jordan Walker à Philadelphie a fait une performance encore plus fantastique pour remporter la compétition. Il a frappé 12 longues balles pour être sacré champion 2026. 20h ce soir, place au match des étoiles. Au tennis, Félix Auger-Aliassime demeure 4e de l'ATP après sa présence en quart de finale de Wimbledon. Et au soccer, les Whitecaps de Vancouver seront les adversaires du CF Montréal lors des demi-finales du championnat de soccer canadien.
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Une belle journée d'anniversaire à Robin Proulx qui travaille chez Excavation. Léon Chouinard de la part de sa conjointe Chantal. Bonne fête aussi à Marc Pigeon de Construction Technipro à Rimouski. Et bonne fête à Alexandre Decoste. Je pense à ceux et celles qui vont se rendre vers les plaines aujourd'hui pour le Festival d'été de Québec. Aujourd'hui en vedette, Claude Pelgag. Il y a la carte blanche avec Patrick Watson qui va être avec aussi Claude Pelgag qui va venir faire un petit tour. Martha Wright, il y a La Force et Onan Ford pour ne nommer que ces artistes. Encore une fois, je sais qu'il y en a qui prennent des vacances directement associées au Festival d'été de Québec. Alors, on vous souhaite bonne route et merci d'être bien branchés à haut pour le meilleur de la musique. 8h07, on semble avoir un petit répit de pluie centre-ville de Rimouski. Dans d'autres secteurs, c'est menaçant, il faut dire, et il y en a de prévu. Si c'est pas maintenant, c'est pour les prochaines heures. On joue ensemble dans les prochaines avec le plus gros mensonge de l'année. Mais juste avant, Tame Impala, Dracula. Avec les 100 000 matins, Stéphanie Gagné avec vous jusqu'à 9h.

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1: Et ce sont les années qui sont en vedette avec le plus gros mensonge de l'année. 2017 pour aujourd'hui. Alors, vous devez voir à travers les propositions que je vous fais, qu'est-ce qui est un mensonge là-dedans qui a complètement pas rapport. Bon, 2017, au cinéma, c'est la sortie des films Bon Cop, Bad Cop 2 et De Père en Flic 2. Tu sais, on avait compris que ça avait bien marché pour pour le premier film. On s'est dit, on en fait un deuxième. Puis Bon Cop, Bad Cop 2, ça a été un bon choix. Mais De Père en Flic 2, j'ai un petit peu moins pébé. Bon, c'est mon avis personnel. Là. 2017, au hockey, pour la deuxième fois de sa carrière, Michel Therrien est congédié par le Canadien de Montréal. Et en musique, 2017, Robin Thicke lance la pièce « Blurred Line ».

0: Je sais pas si vous vous souvenez, il y avait eu des poursuites pour plagiat de Romantic, puis il avait perdu. Mais pour vous dire, c'est 2017 où cette chanson-là serait sortie. Alors, quel est le mensonge là-dedans? C'est à vous de spéculer. Je vous rappelle au cinéma sorti des films Bon Cop, Bad Cop 2 et De Père en flic 2 en 2017 au hockey. Pour la deuxième fois de sa carrière, Michel Therrien est congédié par le Canadien de Montréal. Et 2017, Robin Thicke lance la pièce Blurred Line. Vous pouvez répondre par texto 88-724-9870. Assurément qu'on revient là-dessus dans quelques secondes.
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Il est 8h15 minutes. Héloïse et Patrice Michaud avec un petit voyage outre-mer avec ces belles tendances qu'on vous offre pour le meilleur de la musique à eau. Une petite tournée de ce qui se passe côté météo chez nous. Bon, de vous brosser un portrait de tout ça parce que c'est changeant. Il y avait bonne dose de nuages ce matin dans le Grand Rimouski. Ça s'est dissipé un peu. On a eu droit à quelques averses. Ça semble être mis sur pause pour l'instant. Je regardais, là, je me tassais pour voir s'il y avait des essuie-glaces en fonction. Ça se peut, mais petite bruine avec soleil-nuages en alternance pour ce matin, 60% de risque d'averse ou d'orage tard ce matin ou en après-midi, et même risque d'orage violent vers la soirée autour des 18h, si on regarde les prévisions horaires et le bandeau jaune qui a été émis par Environnement Canada. Maximum chaud à 27 et facteur humidex de 33. On est maintenant à 16 degrés, c'est ce qu'on précise. Rimouski, ça me donne l'impression, on sait, là, le thermomètre, il est comme dans l'Onondaga à Pointe-au-Père sur le bord du fleuve, où est-ce que la brise est plus fraîche. Ça se peut que ce soit variable de secteur en secteur. Dans la Matanie, on a pour aujourd'hui, encore une fois, alternance de soleil de nuages, un peu le même genre de scénario que Rimouski. La veille d'orages violents aussi pour la fin de la journée. Pas mal dans les mêmes heures, avec 60% de risque d'averse en mi-journée et maximum à 23 avec facteur humidex de 30. Et là-bas, on est à 19. Sinon, pour cette île, on a 20 degrés maintenant. Ça vient d'augmenter avec un maximum à atteindre de 22. Ennuagement et quelques averses qui vont débuter ce matin. Si ce n'est pas déjà fait, informez-nous. Ça, c'est le mot d'ordre 418-724-9870 pour savoir s'il y a déjà un peu de pluie qui tombe. Risque d'un orage cet après-midi. Puis on a une bonne pensée à ceux et celles qui gèrent les feux de forêt et qui se disent, bon, un petit répit avec cette pluie, ça va nous donner une bonne chance. Tu sais, il faudrait qu'elle en tombe une bonne quantité, là, que ça fasse vraiment une différence. Puis salut agriculteurs, puis encore ceux et celles qui ont des beaux jardins, qui veulent avoir un peu de pluie, que c'est bien beau arroser, mais que, tu sais, la pluie, ça fait pas mal plus le travail. Mère nature peut nous donner une bonne chance. Certains sont un peu moins contents de la pluie. C'est sûr que vous aviez des plans à l'extérieur, un petit show extérieur ou encore un petit party hot dog. Ouais, c'est sûr. Mais bon, on n'en a pas eu tant que ça depuis le début de l'été, donc il faut se compter chanceux quand on regarde ça d'un autre œil. Alors, salutations à ceux et celles qui, sont de passage chez nous, qui vont vivre une journée sous la pluie à visiter notre région autrement. Je pense qu'on est dû, Fred Dionne et Jack Chico, à l'instant. 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

0: Il faut revenir sur le plus gros mensonge de l'année. On a eu une seule personne qui a eu la bonne réponse, puis c'est comme un fidèle qui, généralement, se trompe pas trop. C'est notre ami Nico Lavoie avec ses trois énoncés qui concernent l'année 2017. Alors, au cinéma, c'est la sortie des films Bon Cop, Bad Cop 2, de Père en flic 2 pour cette année-là. 2017 au hockey pour la deuxième fois de sa carrière. Michel Therrien est congédié par le Canadien de Montréal. Et en musique, Robin Thicke lance la pièce Blurred Line qui a fait toute une controverse. Parce qu'il y avait copie d'une chanson de Marvin Gaye. Et la famille a poursuivi Robin Thicke, puis la famille a gagné, imaginez-vous. Et c'est Nico qui a la bonne réponse. La fameuse chanson Blurred Line qui a été lancée en 2013 et non pas en 2017. C'est là que était le mensonge. Alors, ben merci d'avoir commenté. T'sais, on y va souvent au pif, là. Je comprends bien. Sinon, Google peut nous aider, mais bon. On a encore une fois la météo qui attire l'attention, puis merci de ce texto. Pour l'instant, beau soleil à Sept-Îles et encore Port-Cartier. C'est ce qu'on a eu via notre 88-724-9870. Merci de l'info. Sinon, ben ça sent le dégagement présentement dans le Grand Rimouski. Tant mieux pour les camps de jour qui avaient des sorties à l'extérieur puis des petits projets avec les enfants pour jouer dehors. Ben ça va pouvoir se faire dans d'autres genres de conditions, mais ça va pouvoir se faire et ça, c'est la bonne nouvelle. À 8h22, on va revenir dans les prochaines secondes et bientôt dans l'émission sur ces shows que vous voudriez voir, ces artistes que vous voudriez voir en show chez nous. Il y a des artistes à l'international. Puis, tu sais, moi, je pourrais même ajouter, là, Bleu Jeans Bleu, le show pour le dernier album, là, l'album 5, là, il n'y a rien de booké dans l'Est du Québec. Et là, c'est mal. J'en ai besoin, moi. J'ai même vérifié pour les voir ailleurs au Québec. Mais, tu sais, en salle, ça me tente moins, là. Je veux pas être assis. Je veux être debout puis danser pendant les tunes de Bleu Jeans Bleu, s'il vous plaît.
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2: Bon matin, ici Christophe Moquin pour vos nouvelles. Ce 14 juillet, le Canadien national fera des travaux de réfection du passage à niveau sur l'avenue du Far West entre 6h et 17h. La circulation sera donc interrompue sur l'avenue du Far West entre les rues du Port et de Lens et seulement la circulation locale y sera permise. De la signalisation sera installée pour faciliter les détours et la circulation. En fin de semaine dernière, se tenait le festival Matane en lumière des Jardins au parc des îles de Matane. En plus de la collaboration de Dame Nature, le public était au rendez-vous, commente Fred Bellan, organisateur de l'événement.
3: À toutes les soirs, il y avait minimum 3000 personnes. On peut pas se plaindre, là, mais la météo était là, puis les gens étaient au rendez-vous, fait que c'est vraiment une belle expérience encore pour nous autres. On n'a pas le décor encore officiel de tout l'achalandage sur le site, mais on va vous en revenir avec ça bientôt, c'est sûr. Tout le monde y trouve son compte, tu sais. On a une soirée plus pop, comme cette année avec Marc Dupré, on a eu plus pop, c'était vraiment vendredi plus rap émergent, puis le samedi country, mais ça garde sa couleur. On a toujours des amateurs de country ici dans la région, fait que c'est vraiment trois soirées différentes. Je trouve que tout le monde trouve son ton, puis on voit des visages qu'on voit pas nécessairement les trois soirs, mais c'est ça qui fait la beauté de la show. Les gens s'en parlent, même les artistes, on entend parler aussi qui entre eux autres, ils veulent venir à Matane, fait que c'est de plus en plus intéressant pour nous. Puis les gens s'en parlent, puis ils voient que le festival fait bien les choses, les gens ont du fun, fait que c'est juste promoteur pour nous autres. Je pense que les années qui s'en viennent vont juste être encore mieux, puis on continue à travailler fort.
2: C'est ce qui complète vos nouvelles. 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
4: Pour la Matanie, on commence la journée avec alternance de soleil, de nuages, mais par la suite, risque d'averse et risque d'orage violent. Il y a même bandeau jaune qui a été ajouté sur le site d'Environnement Canada avec des rafales de vent et maximum de 23 avec facteur humidex de 30 degrés. Le spectacle est demain à l'Agora Cogeco pour la formation Karma. C'est au Parc des îles de Matane et c'est dans le cadre de ces mercredis de l'été qui sont animés. C'est un trio qui revisite à sa manière les plus grands succès pop-rock des années 80 à aujourd'hui. Détails sur la page Facebook de l'événement.
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4: J'essaie de vous sortir quelques extraits. Question de mettre un peu de couleur là-dedans, à savoir quel show, quels artistes vous rêvez de voir chez nous en performance pour l'un des festivals, et quand même de plus en plus nombreux ici dans l'Est du Québec. À 8h29, ça se dégage. Et de plus en plus, beau soleil sur la Côte-Nord. Centre-ville de Rimouski, il y a le soleil qui se fait voir. J'adore ça.
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4: Il est vraiment beau comme un cœur parce qu'il vieillit très, très bien. Il a 62 ans, imaginez-vous. Puis là, bien sûr, quand j'ai vu qu'il y avait Lenny Kravitz en chanson ce matin, je suis allée voir des photos. Ouais, beau garçon. Il sera donc en Pologne le 16 juillet. Estonie, Finlande et Suède, l'Allemagne. Donc, tournée européenne pour lui. Avec, bien sûr, ses classiques et des nouveautés parce qu'il y a du nouveau matériel qui sort bientôt. Voici Lenny Kravitz et Are You Gonna Go My Way pour le meilleur de la musique. 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
2: Encore une fois, l'occasion de pouvoir partager vos commentaires avec grand plaisir. Puis ce matin, vous avez été vraiment très actif via les réseaux sociaux à savoir quels artistes vous aimeriez qu'on puisse avoir chez nous, là. Dans, tu sais, le parc des îles, je sais pas, au vieux quai, encore dans le parc Beau Séjour, on a le droit de rêver parce que on a déjà réalisé certains exploits. Tu sais, d'avoir Bryan Adams deux fois dans le cadre des grandes fêtes TELUS, du Kenny Rogers, on a eu Roger Hudson, Weezer qui est déjà venu ici pour ne nommer que ces artistes-là. Donc, on est capable de rêver, puis même que ces rêves puissent devenir réalité. Et parmi les réseaux sociaux, il y a encore vos commentaires sur Facebook. Il y a Zaz qui revient, imaginez-vous.
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2: C'est Lise Villeneuve, elle dit, je l'ai vue au Centre Vidéotron en mai. Elle est extraordinaire. Elle dit, j'adore cette chanteuse française. Elle aimerait aussi voir Cœur de pirate. Et elle a découvert dernièrement Mathieu Lavallée, qui est excellent. Chante de tout, vraiment très, très, très talentueux. Alors, c'est Lise, c'est sa proposition pour elle. Sinon, hey, ça, là, j'aimerais ça. Il a déjà fait une dernière tournée. Je sais pas s'il est si en forme que ça, là. Mais c'est Plume la traverse.
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2: C'est Denis Desrosiers qui propose le tout, puis il y en a 20 qui commente en disant « Je pense que ça pourrait être réalisable, mais tu sais, il faudrait que ce soit dans pas long. » Faudrait, parce que ben il y a eu tournée, les billets étaient chers en fou, mais quand même, Plume la traverse en show, on le sait que c'est une occasion très, très rare. Alan Jackson qui revient, il y a Steven Lévesque qui dit même « Comme à New Richmond, Alan Jackson est déjà passé, donc ça pourrait être une belle option. » Même chose pour Marie-Josée Thibault, Mario Pelcha, Adèle, Ginette Renaud, ben oui, les trois accords qui reviennent, Céline Dion, David Guetta et Vanessa Ouellette nous parle de aussi, un petit peu, on va arrêter Plume, puis on va mettre un peu de Avril Lavigne.

0: Canadienne, déjà en partant pour tout ce qui est de passeport et tout, c'est moins compliqué pour elle, pour faire escale chez nous ici dans l'Est. Alors, merci de tous ces commentaires qui ont été bien, bien, bien nombreux, des appels aussi qu'on a eus. Toujours bien, bien le fun d'avoir de vos nouvelles. Puis même Nadia Gauthier qui vient dire, ben la pluie vient juste de commencer à Matane. Fallait s'en attendre. C'était prévisible que ça allait tomber, mais là, au moins, dégagement centre-ville de Rimouski. Et beau soleil, il paraît, sur cette île et encore Port-Cartier. Il s'appelle Francis de Grandpré, sera de la programmation du Vieux Quai en fête de Sept-Îles, si j'avais su pour vous, dans les 100 000 matins.
1: C'est

0: Le monde du soccer, la Coupe du monde, il y a de l'argent pas mal investi là-dedans. Ça donne combien à une équipe lorsqu'elle gagne la Coupe du monde, lorsqu'elle participe à la Coupe du monde? C'est qui gère cet argent-là? Ouais, ça sent pas toujours bon. C'est ce que je peux vous confirmer, mais les détails, c'est Jean-Michel Collin, notre chroniqueur Coupe du monde, qui aura l'occasion de pouvoir vous donner plus de détails encore. Et ça se passe dans les prochaines minutes pour les 100 000 matins un peu partout dans l'Est du Québec. 100 000 matins.
1: OK,

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1: Il est à nos côtés. Il nous prend par la main pour bien nous guider, pour tout comprendre et tout savoir sur la Coupe du monde de soccer qui se poursuit. Quelle présentation. Jean-Michel Collin, bon matin.
2: Mon Dieu, c'est, je me sens... Je te dis, tu devrais faire de la thérapie. T'es bonne? Sideline d'intervenante, là.
1: Ah, ben, gars, je suis une maman d'un enfant de 8 ans, là. Je pense que c'est presque une job à temps partiel. Et non, je sais ouais, que tu vrai. Comprends.
2: Imagine 3.
1: Imagine. Non, je ne vais pas imaginer ça. Hey, Jean-Michel, aujourd'hui, il y a bien sûr rendez-vous sur les terrains avec les demi-finales qui sont à l'honneur. Mais la France qui joue dans le cadre de la fête nationale des Français, il y aura, ça va être la folie, là.
2: Écoute, la Marseillaise va résonner aux États-Unis le jour de la fête des Français.
1: On va l'entendre jusqu'ici.
2: On va l'entendre jusqu'ici. Contre l'Espagne, on ramène les vieilles guerres espagnoles où on se partageait les Pyrénées à l'époque où est-ce que on essayait de placer les héritiers français. Savais-tu que Bonaparte a déjà essayé de placer son... Je pense que c'était son fils ou son frère sur le trône espagnol.
1: Non, je ne sais. Il y a beaucoup de choses
2: Louis
1: que tu...
2: Louis XIV a essayé de placer son fils. Je te dis, c'est des... ils sont terribles, les Français.
1: Ils sont
2: pour
1: terribles.
2: Les surveiller, au point de vue de l'histoire. Mais là, on a un match incroyable qui nous attend cet après-midi à 15h. Écoute, le jour... Ça ne s'écrit pas. La France qui joue contre l'Espagne.
1: Non, t'as raison. Ouais.
2: 14 juillet. Ça ne s'écrit pas. C'est hot, c'est... C'est des narratifs incroyables. Ça reste que la Coupe du Monde offre ces occasions-là de matchs en lien avec la. Tu veux pas faire de politique, mais tu vas en faire pareil.
1: Ouais, là, c'est ça, t'as raison.
2: Tu vas parler de la relation entre les deux équipes. Est-ce que c'est bien? Tu vas parler de la fibre patriotique. Il y a toujours le fameux débat sur l'immigration en France. Il y en a qui font des commentaires disgracieux en disant que c'est pas vraiment l'équipe de France, c'est une équipe de joueurs naturalisés. C'est épouvantable, là. Ça dépasse le cadre sportif. Puis d'ajouter le 14 juillet en même temps, on dirait que c'est juste pour ajouter là, le petit la petite pincée de nitroglycérine qui manquait pour que ça explose. Là.
1: J'aime l'image. T'as raison. Mais tu sais, c'est sûr qu'il va y avoir analyse, puis on va voir les couleurs du bleu, blanc, rouge, peut-être plus présentes que celles des couleurs de l'Espagne. Là.
2: Je pense aussi que le stade va être tricolore beaucoup plus que jaune et rouge, à mon avis.
1: Ouais, t'as bien raison. Sinon,
2: on parle d'argent ce matin.
1: Ouais, c'est ça. Ben, tu sais, je parlais de masse salariale, t'as dit, mais c'est pas vraiment un salaire. C'est quoi d'abord?
2: En fait, commençons parce que la masse salariale des équipes, elles sont calculées en fonction du salaire que les joueurs gagnent professionnellement.
1: OK.
2: Donc ça, c'est la masse de l'équipe. Ma question ce matin, est-ce que l'argent, le fait que ton équipe vaut beaucoup, peut te permettre de gagner une Coupe du monde selon toi, oui ou non?
1: Je pense que oui. Parce que c'est plate, mais l'argent parle souvent.
2: T'as en partie raison, Stéphanie.
1: OK.
2: Parmi les top 8 masses salariales, on a les positions 2, 3, 4 et 8 dans les quarts de finale.
1: Okay.
2: Dans les demi-finales, pardon.
1: OK.
2: Deuxième plus grosse masse salariale, l'Angleterre à 527 millions.
1: Et il a là.
2: Canadiens. Et après ça, aujourd'hui, tu as une masse salariale, la France, 410 millions, qui affronte celle de l'Espagne à 330 millions.
1: Et il a là.
2: Et l'Argentine attend plus petite à 115 millions. Tu remarqueras que je t'ai dit 2, 3, 4 et 8.
1: Mm-hmm.
2: Alors, oui, ça permet d'atteindre les quarts de finale, les demi-finales. Est-ce que ça va nous permettre d'atteindre la grande finale? Et est-ce que ça va nous permettre de la gagner? La réponse, en partie, c'est non. Le Portugal a 580 quelques millions de dollars de masse salariale ne s'est pas rendu plus loin que le Cap-Vert.
1: C'est fou, hein?
2: C'est hot, hein?
1: Ah ouais, c'est fou. Donc, oui, ça parle, mais...
2: En même temps, c'est... pour le fun, 3% de la masse salariale de celle du Portugal.
1: Hey, ça a pas du
2: 17
1: ça,
2: millions
1: fou.
2: De masse salariale.
1: Mais tu sais, tu me parles d'argent puis de gros montants comme ça. Mais... Moi, je garde en tête que c'est toujours bien rien que du sport. Là.
2: Ah oui.
1: Mais on pourrait prononcer un débat.
2: Il y avait un
1: reportage
2: à l'époque là, qui montrait... faudrait que je remette la main là-dessus, là, mais c'était des joueurs qui circulaient sur le terrain et tu voyais, il y avait comme un onglet au-dessus de leur tête, toute leur valeur marchande, les compagnies d'assurance qui les assuraient,
1: leur
2: valeur en termes d'image de marque et de placement, parce que c'est un placement qui découlait jusqu'en bourse, mettons, avec une agence de sport, etc. C'était épouvantable, l'argent qui était sur les terrains de soccer. Mm-hmm. Le monde ne comprenne pas. Il faudrait que je remette la main sur ce reportage-là, mais quand j'avais vu ça, les yeux m'avaient écarquillé jusque dans le milieu du front. Je capotais. J'ai fait, voyons, non, il y a de l'argent. Pas juste le salaire, là, tu sais. Tout ce qu'il y avait à côté, revenus publicitaires, l'impact que ça avait sur les compagnies d'assurance, l'impact que ça avait sur les agences de joueurs, c'était épouvantable.
1: Mais ça reste scandaleux. Quand on y pense, tu sais, je pense qu'ils ont appris à gérer ça, les joueurs, mais ça reste beaucoup de pression pour eux, là, tu sais, ces chiffres-là.
2: Tu en ajoutes une couche?
1: Ben, vas-y donc.
2: Il y a des bonis à la performance au mondial.
1: En plus, OK.
2: OK. Mais là, regarde bien comment ça laisse place à tellement de choses étranges. Le boni, là, mettons, le vainqueur va faire, l'équipe va faire 50 millions de dollars.
1: L'équipe en entier, ils vont se partager
2: l'équipe
1: ça.
2: L'équipe en entier fait 50 millions.
1: OK.
2: Finaliste. 33, 3e, 4e place, 29, 27, puis on descend. Je pense que tu es assuré de faire à peu près 12,5 millions dès que tu participes à la Coupe du Monde.
1: Hein? Ah ouais?
2: Comme équipe, ouais.
1: OK.
2: Il y a des primes qui
1: parce
2: sont...
1: Parce que même si tu n'es comme pas dans le top 5, tu accumules des sous quand même, là, comme tu disais,
2: mais
1: là,
2: là,
1: ça descend.
2: La règle qui va te faire sourciller, c'est la suivante, c'est que je répartis comme fédération, donc le Canada a reçu en ayant participé... mettons au huitième ou peut-être au huitième de finale ou un peu avant, 16e, peut-être qu'ils ont reçu une quinzaine, une vingtaine de millions en prime, la fédération. Donc, c'est Canada Soccer qui reçoit l'argent.
1: OK.
2: Et elle le répartit comme elle veut.
1: Ah! OK, alors, fait que ça se peut que les joueurs touchent pas à grand-chose.
2: Là, c'est le débat qui part, là, parce que là, t'as le staff technique, t'as toutes sortes de choses. T'as un budget de préparation aussi pour te permettre de faire des matchs hors concours.
1: Oui, puis il faut que les 20 infrastructures soient bonnes pour que tu puisses bien t'entraîner, fait qu'ils peuvent mettre l'argent là-dedans aussi.
2: Exactement, mais tout ça pour te dire que là, on nomme des pays qui ont une structure politique intéressante, mais il y a des pays qui n'ont pas des structures politiques les plus honnêtes
1: et
2: dans lesquelles il y a des scandales de corruption et ça cause problème souvent. Il y a toujours une histoire de même qui pop après le mondial, comme quoi la fédération a gardé l'argent, les joueurs n'ont pas été payés, ils n'ont pas eu de sous, etc.
1: Oh là là là là.
2: Donc, ça reste toujours un peu spécial et j'ai toujours trouvé ça étrange que la FIFA dise « OK, on donne ça à ta fédération, arrangez-vous. » Tu sais, mettons, avec le budget qu'ils ont, là, la FIFA pense qu'ils pourraient légiférer pour s'assurer que ça soit fait équitablement avec les joueurs, le staff technique et la fédération.
1: Tout à fait.
2: Et non pas laisser ça à dire, swing un chèque d'à peu près, je sais pas moi, quand t'as le chèque de 23 millions qui te passe dans les mains, là, pis que t'as pas trop de structure autour de toi, ça pourrait que tu t'en mettes plein les poches.
1: Ouais,
2: plein les poches.
1: Ça me donnerait
2: et ce qui
1: peut-être
2: arrive, malheureusement.
1: Plus de crédibilité à la FIFA, ben, malgré que, tu sais, c'est ça. La corruption, on le sait que c'est associé souvent, malgré tout, à cette organisation sportive.
2: Il n'y a rien qui arrête Infantino dans la génération de revenus. Là, sa prochaine idée, c'est une Coupe du Monde à 64 équipes.
1: Tabarouette.
2: Alors, honnêtement, je trouve que 48, ils ont atteint une bonne formule. La dernière fois, on avait attendu là, avant de passer à plus d'équipes. On attend quelques éditions. Tu sais, on va faire 4-5 éditions de la Coupe du Monde à un format à 32 équipes. Après ça, on fait un format à 48. C'est pas nécessaire de monter à 64 tout de suite. Là. Tu sais, on peut se donner 3-4 Coupes du Monde pour se roder un peu.
1: Ouais.
2: Mais lui, il a faim. Je sais pas qu'est-ce qu'il y a. tu sais, 48 équipes, je trouve que c'est le bon ratio talent et accès pour tout le monde. Là, 64 équipes, je veux dire, les joueurs voudront plus aller. Ben, c'est pas vrai, là, mais dans le sens que t'as des gars là, qui jouent la Coupe des champions, qui jouent dans leur club, qui jouent les qualifs, là, ils vont jouer toute l'année, ils vont arriver claqués, brûlés, raides.
1: Complètement,
2: blessés.
1: T'as raison.
2: Il n'y a personne qui va vouloir que ça se fasse, là. Personne.
1: Je pense qu'on a fait le tour, puis pas, là, parce que on pourrait en parler ben longtemps. Mais là, on a topé le 9 minutes et demie. Fait que je pense que.
2: Ah, mais Dieu patron a fait appeler.
1: Non, mais honnêtement, Jean-Michel, t'es super intéressant. J'adore l'angle que tu nous as proposé ce matin. Beaucoup de détails qu'on ne savait pas. Parce que oui, il y a beaucoup
2: c'est
1: le sport,
2: hein,
1: mais il y a tellement d'argent associé
2: là,
1: à ce
2: sport.
1: Revenons
2: au sport, là. Oui? On va se rendre peut-être jusqu'à 11 minutes. Je vous aime tout le monde, là. Là, écoute bien, revenons au sport, là.
1: Oui.
2: Aujourd'hui, là. Si tu es un fan de soccer, tu regardes ça les yeux grands ouverts. ça se peut que si tu es un fan plus ou moins de soccer, tu trouves que c'est un game d'échecs pas mal. Parce que c'est deux équipes qui vont s'étudier, qui savent qu'une erreur va être payée cash et que les deux ont une puissance de feu incroyable. Donc, ça se peut que comme amateur de soccer moyen, tu fasses, il me semble que le match, il manque d'enjeu, mais surveille bien le dernier quart là, après la dernière pause.
1: C'est là que ça se passe.
2: Aïe, aïe, aïe, aïe, aïe, aïe. Là, ils vont peser sur le gaz, puis tu vas voir c'est quoi qui se passe avec ça.
1: Je sais que tu vas être émotif demain pour nous faire un bilan de tout ça dans les 100 000 battants,
2: ben,
1: mon cher.
2: Honnêtement, correct.
1: Correct.
2: Je vais m'émerveiller, je vais être capable de vous parler du match, on va parler plus de soccer, mais je vais vraiment être plus émotif. Argentine-Angleterre, ah, ça, je trouve ça attends.
1: Je vois, je vois. Hey, merci beaucoup, Jean-Michel. Je te souhaite une belle journée, puis encore merci de ta collaboration.
2: Désolé.
1: Ben, j'ai l'impression que Jean-Michel va avoir une carte du boss à Noël avec.
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0: chose certaine aujourd'hui, il va y avoir de la pluie un peu partout dans l'est du Québec. Certains sont contents, d'autres non. Ben, ça peut pas faire plaisir à tout le monde. Mais chose certaine, nous, on a envie de vous faire plaisir avec le meilleur de la musique. Stéphanie Gagné qui vous souhaite une belle journée. Pour ceux et celles qui doivent nous quitter là, mais moi, mon petit conseil, restez branchés. Je vous accompagne dès les prochaines minutes et ça jusqu'à midi partout au Québec avec un grand bonheur. Sinon, on se dit à demain pour les 100 000 matins sur le coup de 6 heures. Stéphanie Gagné qui vous souhaite une belle journée. Soyez prudents dans vos déplacements.
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1: Oh. Mardi 14 juillet et ça se pourrait que ce soit la journée la plus chaude de l'été aujourd'hui. Il y a même certains secteurs qui sont plus gâtés que d'autres. Alors, peu importe qu'il fasse moins 1000 ou plus 42, Stéphanie Gagné qui vous accompagne avec le meilleur de la musique à eau partout au Québec jusqu'à midi. Et ce matin, Michael Jackson, milliardaire. Ouais, on vous explique pourquoi la récession sexuelle chez les jeunes adultes est la plus longue descente en tube au Québec. Et en musique, Ariane Moffat, Oasis, Alex Warren à venir. Et pour ce hit de la formation Imagine Dragons, c'est un hymne à propos de surmonter l'engourdissement mental et pour reprendre le contrôle de sa vie. Voici Wake Up en ce mardi matin pour le meilleur de la musique à eau.

Michael Jackson, qui encore une fois rayonne partout, partout pour sa musique, il faut dire. Enfant, moi j'avais une robe de Thriller. Ouais, cool comme ça. Ma fille, elle connaît Beat It et Billie Jean par cœur à 8 ans. Mais la folie perdure à cause de ce film, ce biopic qui bat des records. Détails à vous offrir dans quelques minutes. Mais juste avant, pour les paroles de cette chanson, c'est allusion sexuelle une après l'autre. La musique basée sur une chanson de Pet Shop Boys. Voici The Bad Touch avec Blood Out Gang. Ah oh!

Le film sur la vie de Michael Jackson, de fortes chances que vous l'ayez vu. Parce que faut dire que Michael dépasse maintenant le milliard de dollars. C'est le premier film biographique à dépasser cette limite, un peu moins de 3 mois après sa sortie, et ce n'est que le début. Hein. C'est un film qui met en vedette Jafar Jackson, qui vraiment est un passionné de Michael, qui est son oncle. Un film grand public qui a su attirer les foules. Oui, aux États-Unis, on parle de 371 millions de dollars qui ont été récoltés. À l'étranger, 630 millions. Et malgré les controverses concernant Michael Jackson, c'est sa carrière qui est en lumière dans ce film-là, de la création du groupe Jackson 5 jusqu'à l'ascension à son statut du roi de la pop. Et ceux et celles qui se posent la question, oui, on apprend des trucs sur la vie de Michael Jackson, son buzz autour des animaux, là, puis d'avoir un singe puis une girafe, là, mais ça datait de bien, bien, bien avant Neverland. Alors, ouais, bien intéressant. J'ai malgré tout aimé, parce qu'il y a quand même des critiques qui ont été assez difficiles envers le film, parce que c'est la famille qui produit le film. Fever Dream, Alex Warren, ça s'en vient avec le meilleur de la musique à haut.

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L'original, 5 minutes avec Champagne Supernova et Oasis pour le meilleur de la musique à eau, que vous soyez sur la route, à la maison ou sur la route des vacances. Merci d'avoir choisi Oh, Stéphanie Gagné qui vous accompagne jusqu'à midi partout au Québec. Ben oui, on est partout. Voici Greenwoods.

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0: Dans mon coin, il y a une activité bien, bien, bien populaire que j'ai jamais faite. Faudrait que je me lance à un moment donné, de faire la descente de la rivière Métis en tube, ouais, en chambre à air. Ça se fait, puis c'est vraiment populaire. Mais la plus longue descente de chambre à air au Québec, ça se trouve dans un parc national de la CEPAC. C'est 5 km. Et on se laisse porter par le courant de la rivière Jacques-Cartier dans le parc national de la Jacques-Cartier, pas loin de Québec. Et c'est un parcours qui est accessible, OK. Pour les enfants en bas âge, on attend de grandir, mais ça reste que c'est bien impressionnant. Il faut avoir le casque, quand même une certaine protection, parce que ben ouais, ça peut brasser un peu, mais j'adore le concept. Peut-être que ça pourrait être dans vos plans pour cet été. Back, Loser, ça s'en vient. Et vos infos dans quelques minutes à peine à haut pour le meilleur de la musique.
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2: Bonjour, ici Christophe Moquin pour vos nouvelles. Vers 17h hier, les services d'urgence sont intervenus dans le secteur de la route de l'église à Carleton-sur-Mer à la suite d'une collision impliquant un camion lourd et un enfant, a confirmé la Sûreté du Québec. Le décès de l'enfant fut constaté sur les lieux. La Matanie pourrait recevoir une vague d'orage violent cet après-midi et cette nuit, indique Environnement Canada par une alerte visant le secteur de Matane. Les conditions sont donc propices à des orages violents, des rafales fortes, de la grêle de grosse taille et de la pluie forte, ainsi qu'un risque de tornade. Voici les résultats du programme double de la division mixte de la Ligue de balle de l'Escorzlague dépanneur du Lac d'hier au stade du Rempart de Matane. Lors du premier match, Pure Gaspésie a emporté la victoire de 10-4 contre le garage Autoplage Jean-Nicolas. Lors du deuxième match, les Allées du Boulevard ont emporté une victoire de 9-3 sur la pharmacie Jean Coutu Matane. C'est ce qui complète vos nouvelles. 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

14 juillet, fête nationale de nos cousins français et aussi journée qui pourrait être la plus chaude de l'été au Québec. Ouais, j'ai les détails à vous offrir dans quelques minutes à ce sujet-là. Je pense pas que ça vous surprenne vraiment comme constatation parce que c'est chaud et humide, Colette. Can't stop, Red Hot Chili Peppers, ça s'en vient là, à l'instant, à haut.

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Un cocktail météo assez explosif nous attend aux quatre coins de la province. Ça va se passer différemment, peu importe où vous êtes au Québec. Mais au plus chaud, on pourrait avoir 34 degrés. Des orages violents aussi pourraient éclater en fin de journée. Et pourquoi aussi chaud? Bien, ça s'explique avec une masse d'air chaud qui a commencé à se former dans les prairies et qui s'est déplacée vers nos voisins en Ontario avant de venir vers le sud du Québec. Il y a des petits restants qui s'éparpillent un peu partout, mais il y a vent, grêle et pluie qui pourraient être au menu, imaginez-vous, et même des rafales jusqu'à 100 km/h. Bon, je pense qu'on sait qu'il y a des zones plus critiques, Montréal et les environs, jusqu'à 50 mm de pluie, mais je pense à ces feux de forêt qui... Oui, et ces équipes qui essaient de les gérer, qui sont bien contents de ce genre d'annonce que l'on fait aujourd'hui, du moins pour les quantités de pluie attendues. 365, Shinedown, ça s'en vient avec le meilleur de la musique.

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Il fait partie de ces artistes qui sont en vedette dans le show Hommage à Musique Plus. Voici Traveling Century et Jonas Tumalti pour le meilleur de la musique à haut. Dans le

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1: Oh. On boit de l'eau, on cherche la fraîcheur et l'air climatisé. Bon, j'en ai pas à la maison. Ça se peut que je fasse ma petite sieste d'après-midi dans le sous-sol. Ouais, ben c'est comme ça que ça va se passer. Puis bon, on souhaite que tout se passe bien pour vous. Et on va suivre de près les conditions météo, surtout dans les secteurs où est-ce que ça se peut que ça brasse un peu plus. Merci d'être là à Haut pour le meilleur de la musique. Ça se poursuit avec l'ami Richard Zettirois et les Grands Bazous aux côtés de Sylvain Caron. On se dit à demain. Mon nom est Stéphanie Gagné. Soyez prudents dans vos déplacements.
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6: Bonjour, ici Christophe Moquin pour vos nouvelles. Vers 17h hier, les services d'urgence sont intervenus dans le secteur de la route de l'église à Carleton-sur-Mer à la suite d'une collision impliquant un camion lourd et un enfant, a confirmé la Sûreté du Québec. Le décès de l'enfant fut constaté sur les lieux. La Matanie pourrait recevoir une vague d'orage violent cet après-midi et cette nuit, indique Environnement Canada par une alerte visant le secteur de Matane. Les conditions sont donc propices à des orages violents, des rafales fortes, de la grêle de grosse taille et de la pluie forte, ainsi qu'un risque de tornade. Voici les résultats du programme double de la division mixte de la Ligue de balle de l'Escorzlague des Panneurs du Lac d'hier au stade du Rempart de Matane. Lors du premier match, Pur Gaspésien a emporté la victoire de 10-4 contre le garage Autoplage Jean-Nicolas. Lors du deuxième match, les Allées du Boulevard ont emporté une victoire de 9-3 sur la pharmacie Jean Coutu-Matane. C'est ce qui complète vos nouvelles. 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
2: Ben, salut tout le monde, Richard Z, tiroir micro avec, avec... Ben, c'est Sylvain Caron, tiens.
3: T'as de la misère avec mon nom depuis le début de la semaine, toi.
2: En plus, t'es le seul dans Baptiste. Je devrais pas t'oublier. Hey, on va commencer ce show avec une pièce d'un groupe qui s'appelle Sugar Ray. Eux, c'est l'extrême persévérance et patience. Ils ont travaillé 11 ans ensemble, des shows ensemble pendant toute cette période-là avant de connaître le succès. Arrive la chanson Fly, ça a été un gros hit pour eux. Et après, ben, ils ont eu une autre chanson qui s'appelle Every Morning, Sugar Ray, sur un album qui s'appelle 40 Minutes 59 Seconds, parce que quelqu'un leur dit, vous avez eu votre 15 minutes de gloire.
3: Ouais, puis ils se sont revengés un petit peu.
2: Ils se sont revengés avec le titre de l'album. On va écouter Sugar Ray au meilleur de la musique.

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2: 14 juillet aujourd'hui, fête des Français. Il y aura un beau match de soccer, on en parle
3: oui.
2: tantôt. Le 14 juillet, mais en 1982, c'est la sortie du drame musical psychologique de film The Wall, basé sur l'œuvre de Pink Floyd.
3: Oui.
2: C'est présenté en première à Londres. Il y avait là David Gilmour, Waters, Mason du groupe Pink Floyd et quelques personnalités.
3: Avant les chicanes.
2: Oui, avant la chicane. Pete Townshend du groupe The Who, il y avait Sting des Police, Roger Taylor de Queen et plein d'autres stars. J'étais pas là. Non, j'étais occupé ce jour-là.
3: T'aurais aimé ça être là, par exemple.
2: Je comprends. J'aime tellement Pink Floyd. Toi aussi, d'ailleurs.
3: Oui.
2: Le film met en vedette Bob Geldof et sa maîtrise de vue réelle et animation. On écoute Another Brick in the Wall, Pink Floyd, au meilleur de la musique.
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0: Ah ben, c'est toujours le meilleur de la musique sur le réseau Arsenal Média. Nous sommes le plus grand radiodiffuseur au Québec. Je dis nous sommes, mais j'ai pas d'action dans Baptiste.
1: Mais n'empêche que tu fais partie de la grande famille, Richard.
0: Ben, on a une belle gang et d'adorables patrons. On a un quart d'heure non-stop devant nous avec entre autres...
1: Et t'es têteux en tabarouette.
0: Il faut que je re-signe un contrat, mon ami. Non, c'est parce que je relis mon contrat, c'est qui? T'as pas de vacances en 2026. Bon, OK.
1: D'adorable patron, c'est la première fois que j'entends ça.
0: Quand t'es en renégociation de contrat, t'es un peu. Alors, ben, tout ça pour dire que le groupe Traders Dance en vient avec Kryptonite au meilleur de la musique.
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1: Ben, il y avait Depeche Mode avec Policy of Truth au meilleur de la musique. Avant le début de la Coupe du Monde, où il y avait 48 équipes impliquées, les quatre meilleures équipes au monde. Avant le tournoi, c'était dans l'ordre. France, Argentine, Espagne et Angleterre.
2: Donc, il n'y a pas de surprise?
1: Il n'y a aucune surprise parce que les quatre équipes finalistes, pour l'instant, ce sont les quatre mêmes équipes.
2: Exactement. Donc, même s'il y a eu des surprises quand même un petit peu à travers le tournoi, on conserve justement ces quatre clubs pour les demi-finales. Donc, le match de cet après-midi, 15h, évidemment pour la fête des Français, c'est une liesse en devenir. La France qui affronte l'Espagne et l'Angleterre qui, demain, va se mesurer à l'Argentine.
1: On continue ce show-là avec France d'amour et Animal au meilleur de la musique.
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2: Oh. Ben, c'était Robert Charlebois avec Cauchemar pour conclure ce show radio. Demain, entre autres, Jean Leloup, Guns N' Roses, Led Zeppelin. Merci Sylvain Caron, la production
3: c'est
2: de ce show radio.
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2: Je vous invite à rester à l'écoute des stations hauts du réseau Arsenal Média parce qu'ici, c'est toujours le meilleur de la musique. À demain tout le monde. Salut.
4: Bye.

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19: Bonjour, ici Christophe Moquin pour vos nouvelles. Vers 17h hier, les services d'urgence sont intervenus dans le secteur de la route de l'église à Carleton-sur-Mer à la suite d'une collision impliquant un camion lourd et un enfant, a confirmé la Sûreté du Québec. Le décès de l'enfant fut constaté sur les lieux. La Matanie pourrait recevoir une vague d'orage violent cet après-midi et cette nuit, indique Environnement Canada par une alerte visant le secteur de Matane. Les conditions sont donc propices à des orages violents, des rafales fortes, de la grêle de grosse taille et de la pluie forte, ainsi qu'un risque de tornade. Voici les résultats du programme double de la division mixte de la Ligue de balle de l'Escorzlac dépanneur du Lac d'hier au stade du Rempart de Matane. Lors du premier match, Pure Gaspésie a emporté la victoire de 10-4 contre le garage Autoplage Jean-Nicolas. Lors du deuxième match, les Allées du Boulevard ont emporté une victoire de 9-3 sur la pharmacie Jean-Coutu-Matane. C'est ce qui complète vos nouvelles. 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
2: Hello, hello, bon début d'après-midi, Olivier Poitras avec vous. En ce 14 juillet, bien content de vous savoir là. J'espère que l'heure du lunch a été bonne pour vous et que vous êtes prêts à recommencer si vous êtes au travail. Sinon, si vous êtes en vacances, profitez-en. On a le meilleur de la musique dans les prochaines, entre autres, la musique de White Town, ça s'en vient. Talk avec A Little Bit Happy et la nouveauté de Sunbird, My Body Isn't Ready. Je vous souhaite un excellent mardi chez nous.

Olivier Poitras qui vous accompagne jusqu'à 15h. Un gros merci d'être branché sur nos ondes. Dans les prochaines minutes, on aura la musique d'Imagine Dragons, ça s'en vient, avec Radioactive. Pour tout de suite, on se retourne en 1997 avec Whitetown et Your Woman. Le meilleur de la musique, c'est ici, à O.

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1: Oh. Il y a des spectacles du côté de l'Agora Cogeco, situé du côté du parc des îles de Matane. Et ça, on fait ça pas mal à tous les mercredis. Donc, demain, spectacle de Karma, à compter de 19h. Un trio qui va revisiter à sa manière les plus grands succès pop-rock des années 80 jusqu'à aujourd'hui. Donc, on vous promet quand même une très belle soirée. Ça tombe bien parce qu'il y a l'os beau demain. Donc, vous aurez une bonne soirée de prévue. Dans les prochaines minutes, nous, ce qui s'en vient, la musique de Mumford & Sons avec Chris Stapleton, c'est Here et au retour. Imagine Dragons avec Radioactive. Restez là.

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0: Il y a beaucoup d'amateurs de baseball qui étaient arrivés devant leur téléviseur hier pour regarder le concours de coups de circuit. C'était du côté de Philadelphie. Ce soir, c'est le match des étoiles. Et c'est Jordan Walker qui a remporté le concours. Jeune homme de 24 ans qui en était à sa première participation. Imaginez, ce gars-là fait 789 000 cette année dans le baseball majeur et remporté le concours de coups de circuit lui donne 1 million de dollars. C'est pas rien. Dans les prochaines minutes, la musique de Yolo Guard et Good Charlotte, ça s'en vient. C'est Bedroom Posters au retour.
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4: Bonjour, ici Christophe Moquin pour vos nouvelles. Vers 17h hier, les services d'urgence sont intervenus dans le secteur de la route de l'église à Carleton-sur-Mer à la suite d'une collision impliquant un camion lourd et un enfant, a confirmé la Sûreté du Québec. Le décès de l'enfant fut constaté sur les lieux. La Matanie pourrait recevoir une vague d'orage violent cet après-midi et cette nuit, indique Environnement Canada par une alerte visant le secteur de Matane. Les conditions sont donc propices à des orages violents, des rafales fortes, de la grêle de grosse taille et de la pluie forte, ainsi qu'un risque de tornade. Voici les résultats du programme double de la division mixte de la Ligue de balle de l'Escorts Lake Dépanneur du Lac d'hier au stade du Rempart de Matane. Lors du premier match, Pure Gaspésie a emporté la victoire de 10-4 contre le garage Autoplage Jean-Nicolas. Lors du deuxième match, les Allées du Boulevard ont emporté une victoire de 9-3 sur la pharmacie Jean Coutu-Matane. C'est ce qui complète vos nouvelles. 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

0: Un choix pas manqué ce soir à compter de 18h. Ce sont les hits avec le toujours excellent Chuck Noel. Vous allez avoir bon, du Fatboy Slim, les Red Hot Chili Peppers, Imagine Dragons, Alex Warren, bref, un gros show d'une heure à pas manquer. Trippin' Daisy s'amène avec I Got a Girl.
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1: Je vous ai déjà parlé du fait que l'achat de vinyle est en constante progression un peu partout dans le monde, surtout ici au Canada et entre autres aux États-Unis. Il y a aussi un autre format qui revient de plus en plus. Et les compagnies aussi embarquent, on va dire, dans le train. On a recommencé de plus en plus à faire des lecteurs CD. Évidemment, haute technologie, haute gamme et tout ça. Pourquoi? Parce que le CD revient à la mode. Donc, ceux et celles qui ont encore des CD à la maison, qui étaient peut-être abonnés à Maison Columbia dans les années 80-90, gardez vos albums. Ça peut-être prendre de la valeur, tout ça. On ne sait jamais. Bonne nouvelle pour les artistes, du moins. Dans les prochaines minutes, ce qui s'en vient, entre autres, la musique de Blink-182 et au retour, c'est Shaboozy avec Cowgirl. Restez là.
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Et après cette excellente nouveauté de Tovlo et Stromae, on va poursuivre ça, nous, dans les prochaines. C'est le trafic qui s'installe à compter de 15h. Et manquez pas les hits, évidemment, 18h avec Chuck Noël. Nous, on se retrouve demain à compter de 13h. On se laisse avec Kermesse Olivier Poitras qui vous souhaite une excellente fin de journée sur les ondes de haut. À demain. Salut!

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16: Bonjour, ici Christophe Moquin pour vos nouvelles. Vers 17h hier, les services d'urgence sont intervenus dans le secteur de la route de l'église à Carleton-sur-Mer à la suite d'une collision impliquant un camion lourd et un enfant, a confirmé la Sûreté du Québec. Le décès de l'enfant fut constaté sur les lieux. La Matanie pourrait recevoir une vague d'orage violent cet après-midi et cette nuit, indique Environnement Canada par une alerte visant le secteur de Matane. Les conditions sont donc propices à des orages violents, des rafales fortes, de la grêle de grosse taille et de la pluie forte, ainsi qu'un risque de tornade. Voici les résultats du programme double de la division mixte de la Ligue de balle de l'Est Coors Light Dépanneur du Lac d'hier au stade du Rempart de Matane. Lors du premier match, Pure Gaspésie a emporté la victoire de 10-4 contre le garage Autoplage Jean-Nicolas. Lors du deuxième match, les Allées du Boulevard ont emporté une victoire de 9-3 sur la pharmacie Jean Coutu-Matane. C'est ce qui complète vos nouvelles. 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

C'est chaud, c'est humide, c'est instable partout dans l'Est du Québec, mais on ne se plaindra pas parce que c'est l'été au son de haut pour toute la belle gang du côté de la Côte-Nord, Sept-Îles, Port-Cartier, Rimouski, également Desjely pour le secteur Matanie-Vallée-de-Matapédia. Donc oui, effectivement, ben, on est, bon, avec le ressenti, là, on dépasse les 30 degrés dans plusieurs de nos secteurs. Et on va jeter un coup d'œil météo un peu plus tard tantôt sur ces périodes instables et des avertissements. Hein, selon les régions, qui dit instabilité, mais parfois, là, on peut avoir des risques d'orage ou orages violents. D'ailleurs, ce message est pas mal partout au Québec au moment où on se parle. Bien, on va en parler d'été. Beaucoup de sujets d'été à vous proposer à cet après-midi. On va parler de crème glacée, on va parler de plein d'autres choses avec... également à surveiller notre collègue Richard Z. Serrois qui viendra faire un tour en cours d'après-midi parce que Richard Z va nous proposer sa chronique du mardi concernant les nouvelles du rock. Mais tout d'abord, Alanis Morissette en musique en souvenir sur Oh!

Et amateur de films d'horreur, il y a un personnage qui était de passage, ou celui qui le personnifie depuis des années maintenant, qui a fait une annonce assez spéciale qui va faire plaisir aux amateurs du style de film. Et ça, on pourra en reparler dans quelques instants à peine avec la musique qui repart de plus belle dès maintenant. 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

Ben, croyez-le ou non, pour le meilleur ou pour le pire, parce que parfois, étirer une sauce, c'est pas terrible, mais ça fait quand même un certain bout de temps qu'on n'a pas revu Freddy Krueger. Ben oui, le célèbre meurtrier aux griffes acérées va revenir hanter les cauchemars de plusieurs avec un nouveau chapitre de la saga d'horreur Nightmare on Elm Street. Ça a été confirmé au cours des dernières heures. Lundi, par Hollywood Reporter, ce nouveau film va proposer une nouvelle interprétation de l'univers imaginé par Wes Craven en 1984. Et pour concrétiser ce projet, les studios Paramount ont conclu une entente avec les héritiers du cinéaste, créateur de la franchise. Et évidemment qu'on veut savoir les têtes d'affiche. Quel acteur va succéder à Robert Englund sous le maquillage du mythique tueur de Springwood? Ce sera à suivre de ce côté-là. Lui se disait trop vieux pour reprendre le rôle qu'il a incarné dans la saga au cours des dernières années, mais il ne ferme pas la porte à une dernière apparition. Est-ce que ce sera lui dans la peau de Freddy?

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17: Ce soir, secteur matinée, 40% de risque d'averse et un vent d'ouest de 20 km/h. Des rafales à 40 km/h pour ce qui est ce soir à Sydney avec un minimum à 16 degrés. Alors que demain, on débute la journée avec alternance soleil-nuages. Par la suite, 60% de risque d'averse en après-midi. On a des vents d'ouest de 20 à 40 et ça va augmenter à 60 km/h demain matin. Il y a un maximum à 19 degrés, donc une journée plus venteuse. Et retour à la normale, on peut exprimer ici avec alternance soleil-nuages au long terme pour jeudi. Il y a un maximum à 18 degrés.
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1: D'ailleurs, ça permet de saluer des producteurs de chez nous qui nous donnent la chance de faire de l'auto-cueillette, et c'est le cas partout dans l'Est du Québec. Et parmi les joies de l'été, c'est de pouvoir en profiter de le faire nous-mêmes, comme l'auto-cueillette des fraises. Et on va parler d'une dame qui a un âge plus que vénérable qui le fait encore au moment où on se parle, avec la musique de Bush et Glycerine. En souvenir, ce haut dans l'Est du Québec. Bon mardi.

0: une passion, hein, de pouvoir profiter de l'été pour faire parfois de la cueillette. Bon, il y en a certains qui aiment un peu moins ça, avec ce qui vient avec, les mouches, ainsi de suite. Mais il y a une dame d'Edmonton au Nouveau-Brunswick qui a souligné son anniversaire. Il n'y a pas 40 ans, pas 50 ans, 107e anniversaire pour aller cueillir elle-même ses fraises. Alma Leclerc, qui savoure non seulement la vie, mais aussi les magnifiques fraises qu'elle a cueillies, qu'elle peut déguster encore à son âge. C'est absolument incroyable. Elle, l'an dernier, ne pouvait pas donc faire la même chose parce qu'elle a eu des petits problèmes de santé. Mais là, de retour en grande force pour celle qui est passionnée aussi de chasse et de pêche. J'ose croire qu'elle est un peu moins active à son âge, 107 ans. Plus de 80 ans aussi de bénévolat dans les centres hospitaliers de la région. Franchement, là, c'est une dame qui est en grande forme et elle veut, pour les intéressés, cueillir des fraises au moins jusqu'à 110 ans. Hey, je trouve ça tellement inspirant comme histoire pour cette dame d'Edmonton au Nouveau-Brunswick qui continue de cueillir ses fraises à 107 ans. Faut le faire. Des salutations à venir tantôt avec la musique qui repart dès maintenant sur les ondes de haut. C'est le Macaron qui vous accompagne.
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1: Tantôt, on était dans les fraises et un peu plus tard, on sera dans la crème glacée. Ah oui, on est dans la thématique bouffe à part de ça. Alors qu'on va vous proposer dans quelques instants notre chronique La Game. Ouais, le match qui a commencé il y a quelques minutes à peine, mais on va pouvoir revenir sur ces matchs de demi-finale avec notre invité Jean-Michel qui s'est entretenu ce matin avec ma collègue Stéphanie. Alors, on va pouvoir vous proposer ça au cours des prochains instants. Le temps de saluer la gang de sécurité médic côté de Matane, également de Rimouski, pour la Matanie qui a Matane. On vous salue également. On vous proposait dans quelques instants notre chronique La Game. Ouais, le match qui a commencé il y a quelques minutes à peine, mais on va pouvoir revenir sur ces matchs de demi-finale avec notre invité Jean-Michel qui s'est entretenu ce matin avec ma collègue Stéphanie. Alors, on va pouvoir vous proposer ça au cours des prochains instants. Le temps de saluer la gang de sécurité médic côté de Matane, également de Rimouski,

0: On va profiter de l'occasion pour saluer la gang de J.R. Saint-Pierre et fils du côté de Vigely. Et aussi la gang du Pacini, c'est vrai, chez vous. L'ouverture va se faire dans 3 jours.
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2: Oh. Il est à nos côtés, il nous prend par la main pour bien nous guider, pour tout comprendre et tout savoir sur la Coupe du monde de soccer qui se poursuit. Quelle présentation! Jean-Michel Collin, bon matin!
3: Mon Dieu, c'est, je me sens... Je te dis, tu devrais faire de la thérapie. T'es bonne? Pense-y ah ben, à une sideline d'intervenante, là.
2: Ah ben gars, je suis une maman d'un enfant de 8 ans, là. Je pense que c'est presque une job à temps partiel. Et non, je sais ça, que tu vrai. Comprends.
3: Imagine 3.
2: Imagine. Non, je ne vais pas imaginer ça. Hey Jean-Michel, aujourd'hui, il y a bien sûr rendez-vous sur les terrains avec les demi-finales qui sont à l'honneur. Mais la France qui joue dans le cadre de la fête nationale des Français... Ça va être la folie, là.
3: Écoute, la Marseillaise va résonner aux États-Unis le jour de la fête des Français.
2: On va l'entendre jusqu'ici.
3: On va l'entendre jusqu'ici. Contre l'Espagne, on ramène les vieilles guerres espagnoles où on se partageait les Pyrénées à l'époque où est-ce que on essayait de placer les héritiers français. Savais-tu que Bonaparte a déjà essayé de placer je pense que c'était son fils ou son frère sur le trône espagnol?
2: Non, je ne sais. Il y a beaucoup de choses
3: Louis
2: que tu...
3: Louis XIV a essayé de placer son fils. Je te dis, ils sont terribles, les Français. Ils sont terribles. Les surveiller. Au point de vue de l'histoire. Mais là, on a un match incroyable qui nous attend cet après-midi à 15h. Écoute, le jour... Ça ne s'écrit pas. La France qui joue contre l'Espagne.
2: Non, t'as raison. Ouais.
3: 14 juillet. Ça ne s'écrit pas. C'est hot, c'est... C'est des narratifs incroyables. Ça reste que la Coupe du Monde offre ces occasions-là de matchs en lien avec la. Tu veux pas faire de politique, mais tu vas en faire pareil.
2: Ouais, là, c'est ça, t'as raison.
3: Tu vas parler de la relation entre les deux équipes. Est-ce que c'est bien? Tu vas parler de la fibre patriotique. Il y a toujours le fameux débat sur l'immigration en France. Il y en a qui font des commentaires disgracieux en disant que c'est pas vraiment l'équipe de France, c'est une équipe de joueurs naturalisés. C'est épouvantable, là. Ça dépasse le cadre sportif. Puis d'ajouter le 14 juillet en même temps, on dirait que c'est juste pour ajouter là, le petit la petite pincée de nitroglycérine qui manquait pour que ça explose.
2: J'aime l'image. T'as raison. Mais tu sais, c'est sûr qu'il va y avoir analyse, puis on va voir les couleurs du bleu, blanc, rouge, peut-être plus présentes que celles des couleurs de l'Espagne. Là.
3: Je pense aussi que le stade va être tricolore beaucoup plus que jaune et rouge, à mon avis.
2: Ouais, t'as bien raison. Sinon,
3: on parle d'argent ce matin.
2: Ouais, c'est ça. Ben, tu sais, je parlais de masse salariale, t'as dit, mais c'est pas vraiment un salaire.
3: Non.
2: C'est quoi d'abord?
3: En fait, commençons parce que la masse salariale des équipes, elles sont calculées en fonction du salaire que les joueurs gagnent professionnellement.
2: OK.
3: Donc ça, c'est la masse de l'équipe. Ma question ce matin, est-ce que l'argent, le fait que ton équipe vaut beaucoup, peut te permettre de gagner une Coupe du monde selon toi, oui ou non?
2: Je pense que oui. Parce que c'est plate, mais l'argent parle souvent.
3: T'as en partie raison, Stéphanie.
2: OK.
3: Parmi les top 8 masse salariale, on a les positions... 2, 3, 4 et 8 dans les quarts de finale.
2: Okay.
3: Dans les demi-finales, pardon.
2: OK.
3: Deuxième plus grosse masse salariale, l'Angleterre à 527 millions.
2: Et il a là.
3: Canadiens. Et après ça, aujourd'hui, tu as une masse salariale, la France, 410 millions, qui affronte celle de l'Espagne à 330 millions.
2: Et il a là.
3: Et l'Argentine attend plus petite à 115 millions. Tu remarqueras que je t'ai dit 2, 3, 4 et 8.
2: Mm-hmm.
3: Alors, oui, ça permet d'atteindre les quarts de finale, les demi-finales. Est-ce que ça va nous permettre d'atteindre la grande finale? Et est-ce que ça va nous permettre de la gagner? La réponse, en partie, c'est non. Le Portugal a 580 quelques millions de dollars de masse salariale ne s'est pas rendu plus loin que le Cap-Vert.
2: C'est fou, hein?
3: C'est hot, hein?
2: Ah ouais, c'est fou. Donc, oui, ça parle, mais... T'sais, en même temps, c'est...
3: Pour le fun, 3% de la masse salariale de celle du Portugal.
2: Hey, ça a pas
3: 17
2: ça,
3: millions
2: fou.
3: De masse salariale.
2: Mais tu sais, tu me parles d'argent puis de gros montants comme ça. Moi, je garde en tête que c'est toujours bien rien que du sport. Là.
3: Ah oui.
2: Mais on pourrait
3: prendre ça
2: un débat.
3: Il y avait un reportage à l'époque là, qui montrait, faudrait que je remette la main là-dessus, là, mais c'était des joueurs qui circulaient sur le terrain et tu voyais, il y avait comme un onglet au-dessus de leur tête, toute leur valeur marchande, les compagnies d'assurance qui les assuraient, leur valeur en termes d'image de marque et de placement, parce que tu sais, un placement qui découlait jusqu'en bourse, mettons, avec une agence de sport, etc. C'était épouvantable, l'argent qui était sur les terrains de soccer. Mm-hmm. Le monde ne comprenne pas. Il faudrait que je remette la main sur ce reportage-là, mais quand j'avais vu ça, les yeux m'avaient écarquillé jusque dans le milieu du front. Je capotais. J'ai fait, voyons, non, il y a de l'argent. Pas juste le salaire, là, tu sais. Tout ce qu'il y avait à côté, revenu publicitaire, l'impact que ça avait sur les compagnies d'assurance, l'impact que ça avait sur les agences de joueurs, c'était épouvantable.
2: Mais ça reste scandaleux. Quand on y pense, tu sais, je pense qu'ils ont appris à gérer ça, les joueurs, mais ça reste beaucoup de pression pour eux, là, tu sais, ces chiffres-là.
3: Tu en ajoutes une couche.
2: Ben, vas-y donc.
3: Il y a des bonis à la performance au
2: en
3: mondial.
2: En plus, OK.
3: OK. Mais là, regarde bien comment ça laisse place à tellement de choses étranges. Le bonis, là, mettons, le vainqueur va faire, l'équipe va faire 50 millions de dollars.
2: L'équipe en entier, ils vont se partager
3: l'équipe
2: ça.
3: L'équipe en entier fait 50 millions.
2: OK.
3: Yes. Finaliste. 33, 3e, 4e place, 29, 27, puis on descend. Je pense que tu es assuré de faire à peu près 12,5 millions dès que tu participes à la Coupe du Monde.
2: Hein? Ah ouais?
3: Comme équipe. Ouais.
2: OK.
3: Il y a des primes qui
2: parce
3: sont
2: parce que même si tu n'es comme pas dans le top 5, tu accumules des sous quand même, là, comme tu disais. Là,
3: mais là,
2: ça descend.
3: La règle qui va te faire sourciller, c'est la suivante, c'est que je répartis comme fédération, donc le Canada a reçu en ayant participé mettons au huitième ou peut-être au huitième de finale ou un peu avant 16e, peut-être qu'ils ont reçu une quinzaine, une vingtaine de millions en prime, la fédération. Donc c'est Canada Soccer qui reçoit l'argent.
2: OK.
3: Et elle le répartit comme elle veut.
2: Ah. OK. Alors, fait que ça se peut que les joueurs touchent pas à grand chose.
3: Là, c'est le débat qui part, là. Parce que là, t'as le staff technique, t'as toutes sortes de choses. T'as un budget de préparation aussi pour te permettre de faire des matchs hors concours.
2: Oui, puis il faut que les 20 infrastructures soient bonnes pour que tu puisses bien t'entraîner, fait qu'ils peuvent mettre l'argent là-dedans aussi.
3: Exactement, mais tout ça pour te dire que là, on nomme des pays qui ont une structure politique intéressante, mais il y a des pays qui n'ont pas des structures politiques les plus honnêtes
2: et
3: dans lesquelles il y a des scandales de corruption et ça cause problème souvent. Il y a toujours une histoire de même qui pop après le mondial, comme quoi la fédération a gardé l'argent, les joueurs n'ont pas été payés, ils n'ont pas eu de sous, etc.
2: Oh là là là là.
3: Donc, ça reste toujours un peu spécial et j'ai toujours trouvé ça étrange que la FIFA dise « OK, on donne ça à ta fédération, arrangez-vous. » Tu sais, mettons, avec le budget qu'ils ont, là, la FIFA pense qu'ils pourraient légiférer pour s'assurer que ça soit fait équitablement avec les joueurs, le staff technique et la fédération.
2: Tout à fait.
3: Et non pas laisser ça à dire, swing un chèque d'à peu près, je sais pas moi, quand t'as le chèque de 23 millions qui te passe dans les mains, là, pis que t'as pas trop de structure autour de toi, ça pourrait que tu t'en mettes plein les poches.
2: Ouais, je pense
3: les poches.
2: Ça me donnerait
3: ce qui
2: peut-être
3: arrive, malheureusement.
2: Plus de crédibilité à la FIFA, ben, malgré que, tu sais, c'est ça. La corruption, on le sait que c'est associé souvent, malgré tout, à cette organisation sportive.
3: Il n'y a rien qui arrête Infantino dans la génération de revenus. Là, sa prochaine idée, c'est une Coupe du Monde à 64 équipes.
2: Tabarouette.
3: Là, honnêtement, je trouve que 48, ils ont atteint une bonne formule. La dernière fois, on avait attendu là, avant de passer à plus d'équipes. On attend quelques éditions. Tu sais, on va faire 4-5 éditions de la Coupe du Monde à un format à 32 équipes. Après ça, on fait un format à 48. C'est pas nécessaire de monter à 64 tout de suite. Là. Tu sais, on peut se donner 3-4 Coupes du Monde pour se roder un peu.
2: Ouais.
3: Mais lui, il a faim. Je sais pas qu'est-ce qu'il y a. tu sais, 48 équipes, je trouve que c'est le bon ratio talent et accès pour tout le monde. Là, 64 équipes, je veux dire, les joueurs ne voudront plus aller. Ben, c'est pas vrai, là, mais dans le sens que t'as des gars là, qui jouent la Coupe des champions, qui jouent dans leur club, qui jouent les qualifs, là, ils vont jouer toute l'année, ils vont arriver claqués, brûlés,
2: complètement,
3: blessés.
2: T'as raison.
3: Il n'y a personne qui va vouloir que ça se fasse, là. Personne.
2: Je pense qu'on a fait le tour, puis pas, là, parce que ça pourrait, on pourrait en parler ben longtemps. Mais là, on a topé le 9 minutes et demie. Fait que je pense que.
3: Ah,
2: non, mais honnêtement, Jean-Michel, t'es super intéressant. J'adore l'angle que tu nous as proposé ce matin. Beaucoup de détails qu'on ne savait pas. Parce que oui, il y a beaucoup c'est le sport, mais il y a tellement d'argent associé à ce sport.
3: Revenons au sport, là. Oui. On va se rendre peut-être jusqu'à 11 minutes. Je vous aime tout le monde, là. Là, écoute bien, revenons au sport.
2: Oui.
3: Aujourd'hui, là, si tu es un fan de soccer, tu regardes ça les yeux grands ouverts. Ça se peut que si tu es un fan plus ou moins de soccer, tu trouves que c'est un game d'échecs pas mal. Parce que c'est deux équipes qui vont s'étudier, qui savent qu'une erreur va être payée cash et que les deux ont une puissance de feu incroyable. Donc, ça se peut que comme amateur de soccer moyen, tu fasses, il me semble que le match, il manque d'enjeu, mais surveille bien le dernier quart là, après la dernière pause.
2: C'est là que ça se passe.
3: Aïe, aïe, aïe, aïe, aïe, aïe. Là, ils vont peser sur le gaz, puis tu vas voir c'est quoi qui se passe avec ça.
2: Je sais que tu vas être émotif demain pour nous faire un bilan de tout ça dans les 100 000 battants,
3: ben,
2: mon cher.
3: Honnêtement, correct.
2: Correct.
3: Je vais m'émerveiller, je vais être capable de vous parler du match, on va parler plus de soccer, mais je vais vraiment être plus émotif. Argentine-Angleterre, ah, ça, je trouve ça attends.
2: Je vois. Hey, merci beaucoup, Jean-Michel. Je te souhaite une belle journée, puis encore merci de ta collaboration.
3: Désolé.
2: Ben, j'ai l'impression que Jean-Michel va avoir une carte du boss à Noël avec.
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On peut aller à la crèmerie du coin, évidemment, mais aussi, on a les crèmes glacées commerciales avec, bon, des marques internationales, Häagen-Dazs, que l'on connaît, Nestlé, Ben & Jerry's également. Mais il ne faut pas oublier qu'il y a des marques québécoises qui se démarquent par les temps qui courent à des prix qui sont vraiment très compétitifs par rapport à ce qu'on retrouve pour les grandes marques. 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D'autres entreprises québécoises également qui se démarquent et visent même le marché international. La mythique laiterie de Quatico qui fait la crème glacée depuis fort longtemps. Mais il y a d'autres marques également québécoises qui se retrouvent chez nos supermarchés. 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Donc, des compagnies bien chez nous qui font de la très bonne crème glacée. 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Là, on profite des détails à météo, un peu d'informations et du sport à venir.

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2: Bonne fin de journée, ici Christophe Moquin pour vos nouvelles. La municipalité de Saint-Ulric alerte la population que des individus circuleraient dans le village afin d'offrir des services d'asphaltage et ce, sans permis de vente itinérante. Il fut aussi rapporté à la municipalité qu'il pourrait se montrer insistant et demander à entrer dans les résidences. La municipalité conseille de ne pas ouvrir les portes en cas de malaise, de ne pas laisser entrer d'inconnus dans les domiciles et de signer aucun contrat sous pression. Elle conclut d'alerter les autorités si la population est témoin d'un comportement suspect. Le 29 août prochain, dès 9h, les Roses du Fleuve, en collaboration avec la Fondation de l'Hôpital de Matane, feront leur activité bénéfice, une montée pédestre de la pente familiale au Mont Castor pour les personnes en traitement de cancer. Les fonds amassés serviront à rendre accès à ces personnes des trousses gratuites et des services gratuits pour le confort et le mieux-être. Si la température n'est pas clémente, l'activité sera remise au 30 août. Le MDGTL est de retour pour une quatrième édition, du 13 au 15 août, sur la plage derrière le Barachois de Matane. Une soirée d'ouverture gratuite lancera cette édition au Barachois en formule 5 à 7. Il sera proposé de la musique, de la nourriture et de moments de rencontre au bord de l'eau. Les deux têtes d'affiche du festival sont Dave Summer le vendredi et Joyce Muniz le samedi. La programmation propose aussi des DJ provenant de Montréal jusqu'à Vienne, en passant par le Brésil, le Royaume-Uni et les États-Unis. De plus, la soirée du samedi sera 100% féminine. C'est ce qui complète vos nouvelles. 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

Un peu de hockey avec Braden Schneider des Rangers de New York. Et ben, les deux parties n'auront pas besoin de processus d'arbitrage parce que le défenseur des Rangers aurait accepté une entente d'une saison avec un salaire de 5,5 millions de dollars. Au hockey junior, cette fois-ci, l'Armada Blainville-Boisbriand a été vendue à l'homme d'affaires John Moreland. C'est un Américain qui entend garder la concession à Boisbriand. C'est ce qu'a annoncé le club au cours des dernières heures. Monsieur Moreland est un entrepreneur, investisseur et philanthrope américain originaire d'Irvine, en Californie. Ancien policier et maître chien, il a fondé une plateforme mondiale de gestion de fournisseurs et de conformité. Je pense qu'il a vendu le tout pour 3 milliards de dollars. Donc, c'est pour l'argent, il ne devrait pas avoir de problème. Au baseball, Carl Schwarber des Phillies de Philadelphie donnera le ton pour la Ligue nationale lors du match des étoiles qui aura lieu ce soir en remplacement du frappeur de choix Shohei Ohtani qui ne participera pas à l'événement pour subir une intervention chirurgicale au genou avant la deuxième moitié de la campagne. Évidemment qu'il est question de la Coupe du monde de soccer. Les Français sont rivés devant leur petit écran pour le match de demi-finale entre la France et l'Espagne qui a débuté un peu plus tôt tantôt. Et chez les Alouettes de Montréal, on a consenti un contrat au porteur de ballon Roshan Baker au cours de la journée d'hier. Lui qui mesure 6 pieds, pèse 225 livres, a passé du temps avec les Elks d'Edmonton en 2026. En 2026, après avoir participé au camp d'entraînement de la formation. Donc, c'est un peu ce que l'on retrouve pour le domaine sportif. Détail, la météo maintenant. Dans l'est du Québec, à Dégely, on a pour ce soir cette veille d'orage violent. Un faible 40 % de risque d'averse, minimum à 18 degrés. C'est sensiblement le même portrait dans l'est du Québec là pour ce qui est le ciel partiellement nuageux. 40 % de risque d'averse ce soir, risque d'un orage violent aussi. Ce sera venteux, minimum à 14 degrés pour le secteur de Rimouski. Pour la matinée, aussi 40 % de risque d'averse ce soir, un ciel partiellement nuageux avec un minimum à 16 degrés. Et pour Sept-Îles et Port-Cartier, ce soir, partiellement nuageux, 40 % de risque d'averse avec risque d'un orage et un minimum à 13 degrés.

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1: Et pendant qu'on est en plein cœur de cette demi-finale pour ce qui est de la France face à l'Espagne, justement, il en sera question de cette Coupe du Monde. Ça se poursuit avec mon ami Jean-Michel, qui s'est entraîné avec Stéphanie un peu plus tôt ce matin pour la chronique La Game qu'on va vous faire entendre un peu plus tard tantôt. Mais aussi, beaucoup de choses cet après-midi. Une nouvelle tendance concernant les sushis qui a vu donc apparaître un nouveau produit un peu partout à travers le monde. C'est maintenant au Québec qui est de plus en plus populaire. Toujours bon des sushis, ça n'a pas de bon sens. Et bien sûr, un peu de cinéma avec le box-office québécois au cours de la dernière fin de semaine. Et quelques nouvelles du showbiz avec, tant qu'à être dans la Coupe du monde de soccer, disons qu'il y a des tenues de scène, d'autres objets de la Coupe du monde qui sont bientôt mis aux enchères. Faut à parier qu'on va falloir dépasser un bon magot pour pouvoir profiter de tout ça. Donc, c'est un peu ce qui est en réserve, avec la portion interactive, c'est vrai. 88-562-8181. Si vous apercevez des choses sur la route, vous avez des demandes spéciales à faire, gênez-vous pas. Et surtout, souhait d'anniversaire, c'est à surveiller avec la musique qui repart de plus belle. Dès maintenant, ça se passe dans le meilleur de la musique dans l'Est.

Pendant qu'on est dans la folie de la Coupe du monde de soccer, il y a une vente aux enchères, oui, d'objets utilisés pendant la Coupe du monde de soccer, qui comprennent notamment un ballon qui sera utilisé lors de la finale, des tenues portées par des artistes lors du spectacle de la mi-temps. C'était annoncé par la maison Christie's au cours des dernières heures et on va surveiller ça. Vente en ligne qui va durer une semaine, qui va débuter le 22 juillet et qui va permettre de récolter de l'argent au profit des fonds en faveur de l'éducation, créée par la FIFA d'ailleurs. Initiative visant à réunir 100 millions de dollars et parmi les lots phares figurent un haut court jaune et un pantalon porté par la chanteuse colombienne Shakira dans son clip de la chanson officielle du Mondial. Plusieurs ballons utilisés pendant la compétition aussi seront mis à l'enchère, donc ce sera à surveiller de ce côté-là sur le site Internet, bien sûr, de la maison spécialisée Christie's. Là, ça va, ça va avoir les moyens de se payer quelque chose là-dedans? Pas certain. Avec les Cowboys fringants, Paris, Montréal, justement pour cette journée de la fête des Français.

0: Là, ça continue, je vais vous donner fin d'ici la fin de l'émission. Il me semble que c'est une émission de bouffe aujourd'hui avec, cette fois-ci, cette nouvelle tendance concernant les sushis. C'est une véritable folie un peu partout à travers le monde. C'est bon, ça a démarré avec les phénomènes sur TikTok. De la Suisse au Qatar en passant par les Américains et également la Belgique. Et c'est maintenant disponible chez nous, entre autres avec cette chaîne de sushis que l'on connaît très bien, Yuzu Sushi. Donc, c'est les sushis, mais en tube. Donc, le Yuzu Tube qui existe, donc, c'est un produit qui est vraiment viral, je vous dirais, là, avec des saveurs qui sont proposées, avec un certain prix promotionnel qui est apposé. Puis, il y a même des restaurants sushi maintenant qui proposent cette façon de faire pour maintenant transporter ses sushis, facile à servir. Je trouve ça quand même assez intéressant comme concept. Hein?
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12: Pour les prochaines heures, c'est un 40% de risque d'averse. Pour ce soir, vent d'ouest de 20 km/h, des rafales à 40 avec un minimum à 16 degrés pour la journée de demain, mercredi. Alternance et le nuage. Ça, c'est la première portion de journée. Par la suite, 60% de risque d'averse en après-midi. Et ce sera venteux parce qu'on attend des rafales jusqu'à 60 km/h demain matin et un maximum à 19 degrés. Et pour jeudi, bien, pas mal plus calme avec alternance soleil nuage et un maximum à 18 degrés. Ça, au 95.3, allons-y avec King Brown.
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le temps d'y aller avec les anniversaires dans quelques instants. Vous allez pouvoir m'écrire dès maintenant, si ce n'est pas déjà fait, 88-562-81-81 via texto, parce qu'on a quand même une bonne liste, encore une fois, pour les anniversaires. Alors que du souvenir des Offspring, on va vous proposer la musique de Caen, là aussi, avec un bon souvenir de la formation québécoise à vous faire entendre cet après-midi.

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1: Anniversaire du jour avec salutations à Joanie Allard qui célèbre son anniversaire aujourd'hui. Mélanie Collin également fait partie de nos fêtés. Salutations à toi. Serge Caron célèbre son anniversaire aussi. Le sportif et très bon musicien Mathieu Charest, à qui a fait partie de nos fêtés. José Dubé également, salutations à toi. Il y a Marie-Lie Desrosiers, également Christine Bouffard, Lydia Saint-Louis, Liliane Gauthier, on a Marie-Lou Caron, Yolande Lapointe, on a aussi Nancy Gauthier qui fait partie de nos fêtés. Et j'ajoute Caroline Lepage.

Donc, bonne fête à tout ce beau monde. Et celui, là, je vous le dis tout de suite à l'avance, il n'aime pas bien ça qu'on en parle, mais on va pouvoir lui souhaiter bonne fête à une couple de reprises, parce que, bon, il est avec nous, évidemment, pour la présentation des Grands Bazous à chaque midi, également les dimanches en matinée. Et ce dimanche, ce sera sa fête. Alors, vous pouvez y écrire déjà à l'avance, pourquoi pas. Richard Zatirois, pour nous parler de l'actualité dans le monde de la musique rock. À venir tantôt.

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2: Oh! La chronique, cette tournée de l'actualité du monde du rock avec Richard Z. Thirois pour ce mardi après-midi. Comment ça va, Richard?
3: Ben, ça va très bien, Sylvain.
2: On va commencer par ce triste décès encore une fois. On dirait que 2026 n'est pas facile pour les artistes de rock. Bonnie Tyler, décès qui en a attristé plus d'un.
3: Oui, grande star des années 80, c'est elle qui interprétait le hit mondial Total Eclipse of the Heart. Elle est décédée à l'âge de 75 ans au Portugal où elle vivait. Elle est décédée le 8 juillet. Cette balade-là, c'est l'une des chansons d'amour les plus célèbres de tous les temps.
2: Oui, effectivement.
3: Au début de l'année, 43 ans après sa sortie, 1 milliard d'écoutes sur Spotify.
2: C'est incroyable.
3: Mais bon, ma chanson préférée, en fait, c'est It's a Heartache.
2: Magnifique chanson, à savoir un peu plus country.
3: Oui, c'est ma préférée. C'est sorti en 1978. Elle, sa voix était plutôt, je dirais, granuleuse.
2: Rauque.
3: Mais oui, rauque. En fait, elle se faisait opérer pour aux cordes vocales. Et ça a eu l'effet contraire. Ça a accentué le côté rock de sa voix. C'était un peu sa marque de commerce.
2: Exact. Maintenant, on va y aller avec Hey Black Sabbath. On a des nouvelles du batteur.
3: Oui, tu sais qu'on a perdu Ozzy Osbourne le 22 juillet l'année dernière, en 2025. Bill Ward, lui, est maintenant en fauteuil roulant.
2: Mm.
3: Il a 78 ans. Il dit qu'il peut marcher, mais pas longtemps. Qu'à son avis, il est aussi bon batteur que dans le temps. Pas s'inquiéter, c'est pas une maladie, c'est pas
2: dégénérative,
3: ça, c'est vraiment qu'il fatigue quand il marche un peu trop longtemps. Okay. Alors, si on le voit en fauteuil roulant, je doute qu'on le voit à Matane. Mais il a vraiment écrit dans un message, si vous êtes fan de Black Sabbath ou de mon travail, venez me dire bonjour, ça vous fera pas mal.
2: Et CDC, la tournée nord-américaine.
3: Oui, là, c'est la portion justement nord-américaine de leur tournée. Une tournée qui a commencé en 2024. La tournée s'appelle Power Up. Et là, ça vient de partir en Caroline du Nord. C'était samedi soir, avant-hier, il y a 3-4 jours. Portion nord-américaine. C'est la fin de la tournée qui s'amorce. La dernière représentation aura lieu le 29 septembre à Philadelphie. Et où seront-ils le 12 septembre?
2: Montréal!
3: Au parc Jean Drapeau. C'est la tournée la plus lucrative de l'année 2026 pour AC/DC. 120 millions de dollars de recettes, 907 000 billets vendus dans 15 spectacles. Eux, ils font pas les petits arénas, ils font des shows en plein air ou des stades.
2: Exact.
3: Et c'est 21 chansons du côté d'AC/DC. Qu'est-ce qu'ils ont joué samedi soir? Évidemment, les grands classiques, Back in Black, Thunderstruck, Hell's Bell, Highway to Hell. En reprise,
2: prolongation.
3: En rappel, en prolongation. TNT et For Those About to Rock, We Salute You.
2: Bon Jovi, dans son cas, ça s'est bien passé, je pense, pour la première.
3: Oui, c'était la première d'une série mardi dernier au Madison Square Garden. Il n'avait pas chanté en public depuis 2022. Immense succès, ça a bien été. Il y a encore 8 ou 9 spectacles au Madison Square Garden. Encore là, comme AC/DC, 21 chansons pour Bon Jovi.
2: C'est bon.
3: Oui, puis il a dit pendant le show, John Bon Jovi, est-ce que vous êtes content, est-ce que ça se passe bien? Et évidemment, rugissement de la foule. Oui, John, on t'aime, puis t'es beau. ils ont tous leurs classiques qui passent, évidemment. Ils ont commencé le show avec une chanson des Beatles, With a Little Help from My Friends, peut-être en soutien à ses collègues musiciens qui l'ont supporté, qui l'ont soutenu pendant les 4 ans où il n'a pas chanté. Et c'est ça, en reprise, en rappel, en prolongation, I'll Be There For You, Wanted Dead or Alive, et Bad Medicine pour conclure le spectacle.
2: Wow, des gros succès. Parlant de succès, on va s'en rappeler de ceux des Ramones avec un show hommage.
3: Oui, 50e anniversaire de la fondation des Ramones. Il y aura Billy Joe Armstrong de Green Day, Travis Barker de Blink-182, Tim Armstrong de Rancid qui prépare un show spécial pour rendre hommage aux Ramones. Il reste un survivant, c'est l'ancien bassiste C.G. Ramone qui est toujours là. Mmh. Et le spectacle va avoir lieu dans un cimetière.
2: Ouf.
3: Le 30 août prochain, au Hollywood Forever, où sont enterrés Joey Ramone, Johnny Ramone et Didi Ramone. C'était tous des Ramones, hein?
2: Effectivement, c'est les Ramones, c'est pas pour rien.
3: Alors, ce sera un spectacle au profit de la recherche sur le cancer.
2: Et le temps passe vite, ben, la preuve, ça fait déjà 15 ans pour le fameux spectacle où on avait dû construire presque un stade pour U2 à Montréal.
3: Oui, c'était à l'hippodrome Blue Bonnet, c'est l'ancien endroit où il y avait des courses de chevaux. Ouais. Deux spectacles, ben, en fait, c'est le 15e anniversaire qu'on célébrait cette semaine. 162 000 personnes qui ont assisté aux deux spectacles les 8 et 9 juillet 2011. J'étais là aux deux spectacles. Le premier s'est conclu à la dernière seconde de la dernière chanson, un orage, le déluge. Comme si ça avait été arrangé.
2: Ben oui, avec le gars des vues.
3: Avec le gars des vues.
2: Ah, c'est merveilleux. Et ben dire que le temps passe vite, ben là, avec cette nouvelle-là, 44 ans pour l'album The Wall.
3: Oui, ben c'est ça. Ben en fait, c'est le film sorti le 14 juillet 82, trois ans ou à peu près après la sortie du disque. Le film sortait le 14 juillet, première à Londres, où il y avait les membres de Pink Floyd, David Gilmour, Roger Waters, Nick Mason et quelques grandes vedettes, Pete Townshend, des Who, Sting, des Police, Roger Taylor, The Queen. Film qui mêle les prises de vue réelles et l'animation, basée évidemment sur l'album The Wall de Pink Floyd.
2: Merveilleux. Donc, c'est une tournée quand même assez complète. Et puis, on va vous en faire tourner de la bonne toune de même tout au long de notre programmation cette semaine pour ce qui est des grands bazous.
3: Absolument.
2: À chaque midi. Merci, Richard.
3: Hey, salut, Sylvain.
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1: Petit détour vers le box-office québécois, alors que ça s'en place un petit peu pour ce qui est du film François-Françoise. Le film québécois en cinquième position avec un 73 000 $ accumulés au cours de la dernière fin de semaine. Il y a aussi Histoire de jouets 5 qui se maintient dans le top 3 avec une récolte près des 200 000 $ au Québec au cours de la dernière fin de semaine. Il y a les Mignons et les Monstres qui ont glissé au deuxième rang, donc ça veut dire qu'il y a un nouveau film qui se retrouve au premier rang et des nouveautés qui ont fait leur apparition. L'Opéra de la Terreur, L'Embrasement, un nouveau chapitre sanglant de cette célèbre franchise d'horreur. C'est populaire, les films d'horreur au Québec, donc on a une récolte de 144 000 $ en quatrième position. Et finalement, la première position appartient à Moana, avec des récoltes quand même modestes pour la fin de semaine.
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2: Bonne fin de journée, ici Christophe Moquin pour vos nouvelles. La municipalité de Saint-Ulrich alerte la population que des individus circuleraient dans le village afin d'offrir des services d'asphaltage et ce, sans permis de vente itinérante. Il fut aussi rapporté à la municipalité qu'il pourrait se montrer insistant et demander à entrer dans les résidences. La municipalité conseille de ne pas ouvrir les portes en cas de malaise, de ne pas laisser entrer d'inconnus dans les domiciles et de signer aucun contrat sous pression. Elle conclut d'alerter les autorités si la population est témoin d'un comportement suspect. Le 29 août prochain, dès 9h, les Roses du Fleuve, en collaboration avec la Fondation de l'hôpital de Matane, feront leur activité bénéfice, une montée pédestre de la pente familiale au Mont Castor pour les personnes en traitement de cancer. Les fonds amassés serviront à rendre accès à ces personnes des trousses gratuites et des services gratuits pour le confort et le mieux-être. Si la température n'est pas clémente, l'activité sera remise au 30 août. Le CRTC a approuvé aujourd'hui la transaction qui permettra à Arsenal Media de devenir propriétaire du réseau BPM Sport. L'annonce de la vente de 3 stations situées à Montréal, Gatineau et dans la région de Québec avait été effectuée l'automne dernier. Le président d'Arsenal Media, Sylvain Champerland, résume la mission du réseau BPM Sport.
3: On parle beaucoup du Canadien de Montréal, bien évidemment, le hockey en général qui est un grand sujet de discussion, mais on parle aussi de NFL, on parle de la victoire, on parle de soccer, etc., etc.
2: Jusqu'alors propriétaire du RNC Média, le réseau BPM Sport rentrera dans la grande famille d'Arsenal Média en septembre, selon Sylvain Champerlain. Avec cette transaction et celle de la semaine dernière, où il a acquis Radio Classique de Québec, Arsenal comptera une 30aine de stations un peu partout au Québec. C'est ce qui complète vos nouvelles. 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
4: Avec Ligue nationale de hockey, donc on a évité l'arbitrage pour Braden Schneider et les Rangers de New York parce que les deux parties se sont entendues sur l'entente d'une saison, salaire de 5,5 millions de dollars pour ce qui est du défenseur des Rangers. Pendant ce temps-là, au hockey junior majeur, l'Armada Blainville-Boisbriand a été vendue à un homme d'affaires américain. Il s'appelle John Morton. On va être assuré, là. Il entend garder la concession à Boisbriand. C'est ce qu'a annoncé le club. Lui qui est un entrepreneur, investisseur et philanthrope américain, originaire d'Irvine en Californie. Maintenant, au baseball, ce soir, match des étoiles, c'est Kyle Schwarber qui va remplacer, donc qui va donner le ton pour la Ligue nationale lors du match des étoiles, alors que le frappeur de choix, Shohei Ohtani, ne participera pas à l'événement et va subir une intervention chirurgicale au genou avant la deuxième moitié de campagne. Chez les Alouettes de Montréal, on a consenti un contrat au porteur de ballon, Roshan Baker, qui mesure 6 pieds, pèse 225 livres. Il a passé un peu de temps avec les Elks d'Edmonton, en 2026, après avoir participé à leur plus récent camp d'entraînement, on verra ce que ça donne pour son aventure avec les Alouettes de Montréal. Voilà pour le domaine sportif, avec bien sûr la Coupe du monde de soccer demi-finale qui suit son cours. Et demain, il y aura un autre match de demi-finale à surveiller. On aura la chance d'en reparler. Détail de la météo, bon, c'est instable. Partout dans l'est du Québec, ce soir, c'est un 40% de risque d'averse avec risque d'orage violent, minimum à 18 degrés pour le secteur de Dégely. Ces risques d'orage, de toute façon, on les a un petit peu partout à travers la région, là. Même chose pour Rimouski. 40% de risque d'averse ce soir, risque d'un orage violent et de bons vents sud-ouest de 30 à 50 km/h, minimum à 14 degrés. Pour la Matanie, on a pour ce soir un risque d'averse faible à 40%, mais quand même un minimum à 16 degrés. Il y a toujours cette veille d'orage violent. Et pour cette île et Port-Cartier, 40% de risque d'averse ce soir, risque d'un orage. Le minimum est à 13 degrés.

0: C'est vrai, on n'a pas eu le temps de parler de jeux vidéo tantôt. On va pouvoir le faire au cours de la prochaine heure avec la troisième et dernière heure de votre émission du trafic dans l'Est du Québec. Et Sylvain Caron qui vous accompagne avec un peu de cinéma aussi, un nouveau film qui verra l'affiche. Ben, un film québécois aussi au cours de la fin de semaine et un autre film à surveiller d'ici la fin du mois de juillet. Vous revenir avec un acteur de renom parmi les meilleurs de notre époque qui se lance dans la musique. Et je vous dirai qui se retrouvera en vedette au cours des prochains instants. Et tout ça à surveiller, bien sûr, avec les activités dans l'Est du Québec. Je sais qu'il y en a quand même pas mal à surveiller, les activités. On est gâtés par les temps qui courent. Beaucoup d'activités gratuites également, des festivals qui sont attendus. Donc, il en sera question un petit peu plus tard pour cette troisième heure. Alors qu'on va se gâter les oreilles. J'ai pas eu le temps de vous le dire tantôt, mais là, c'est certain que vous allez monter le volume au max pour ce grand classique d'une formation que l'on aime tous et toutes.
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0: Ils viennent à peine de terminer leur portion européenne de leur tournée qui va s'arrêter du côté de Las Vegas à la Sphère au mois d'octobre. Et là, je tente par tous les moyens de trouver des dates de spectacle dans la Sphère qui ont encore des billets. Je ne veux pas être plate, là, mais c'est déjà tout vendu. Ça comble à chacune des représentations pour cette formation que l'on adore. Metallica est un de ses plus grands classiques que l'on vous offre. Ouais, montez-le le volume sur haut dans l'Est du Québec.
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2: 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Ben, c'est une folie furieuse. Fallait s'y attendre pour Assassin's Creed, le tout dernier Assassin's Creed qui, depuis sa sortie, mais le jour même de sa sortie, le 9 juillet pour les amateurs de jeux vidéo, s'est écoulé à 2 millions d'exemplaires. Le communiqué qui a été envoyé par la compagnie indique que le jeu a également atteint un sommet de 99 451 joueurs simultanés sur Steam dans les 24 heures suivant sa sortie. C'est un record pour la franchise sur cette plateforme. Le titre, c'est aussi ici au sommet de Twitch, le jour de son lancement. Pas tellement de surprise de ce côté-là. Les critiques sont positives. On a une moyenne de 83 là pour sur 100, si on veut, chez les journalistes. 8,6 ou 86% chez les joueurs. On a même eu contribution des studios de Montréal et de Québec pour le dernier d'Assassin's Creed. Franchement, c'est une bonne nouvelle. Et pas besoin de vous dire, pour les amateurs de jeux vidéo, que le jeu est offert sur les plateformes PlayStation 5, Xbox Series et aussi sur PC avec Greenwoods pour la musique pour notre mardi après-midi.

0: du cinéma se lance dans la musique. Et là, je vais peut-être vous surprendre à quelque part si je vous parle d'Anthony Hopkins. Ben oui, Silence des agneaux et bien d'autres films pour ce grand du cinéma, âgé de 88 ans quand même, qui se lance dans la musique. Vous avez bien compris. Donc, la star de plusieurs films de l'homme éléphant, Silence des agneaux, comme on mentionnait tantôt, a questionné un contrat d'enregistrement avec Decca Classics pour publier une sélection d'œuvres orchestrales qu'il a lui-même composées au cours des 6 dernières décennies. Le prochain album, intitulé Life is a Dream, donc sera déjà disponible sur quelques plateformes, dont la nouvelle chanson Black and Roll. Ben ouais, écoutons, c'est un homme de tous les talents à part de ça. 88 ans encore en forme pour ce qui est d'Anthony Hopkins. Maintenant, de notre côté, on va se concentrer sur la météo pour du temps instable. Certes, c'est tellement chaud et humide à l'extérieur. On n'a pas besoin de vous dire qu'on le ressent, hein?
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12: On a pour ce soir, ben, c'est un 40% de risque d'averse. Ça fait penser un petit peu à la soirée d'hier. Peut-être quelques gouttes ici et là. On devrait s'en sortir pour le reste. On se croise les doigts pour un minimum à 16 degrés. Alors que demain, mercredi, alternant soleil et nuages, risque d'averse qui sont à 60%, surtout en après-midi. Et ce sera venteux parce qu'on a des rafales de vent de 40 à 60 km/h pour demain matin avec un maximum à 19 degrés. Et pour jeudi, ben, c'est beaucoup plus tranquille avec un système d'alternance soleil et nuages et un maximum attendu à 18 degrés.

cinéma, mais ce sera à surveiller, 125 rue des Malaises, un film québécois avec entre autres Rémi Girard et aussi Pierre-Luc Funk, qui sera dans les salles de cinéma au cours des jeudis. Donc, à ne pas manquer dans les salles de cinéma de l'Est du Québec. Mais autre film confirmé au cours des dernières heures, on a profité justement de la fête des Français, la fête nationale française, pour en faire l'annonce. Maudit Français, ça c'est la nouvelle comédie du réalisateur québécois Émile Gaudreau, qui va prendre l'affiche partout au Québec au mois de janvier prochain, le 29 janvier pour être plus précis. Et on a une topinouche de bonne distribution à l'intérieur de ce film, cette comédie. Antoine Bertrand, Patrick Huard, Pierre-Luc Funk, Pierrette Robitaille, Magali Saint-Vincent, Sandrine Bisson, et ils seront aux côtés de grands acteurs français, Thierry Lhermitte, entre autres, et aussi Anne Consigny. Ça risque d'être fort intéressant pour ce qui est de ce film qui sera à surveiller début 2027. Nous, on surveille la musique qui repart de plus belle dès maintenant avec votre radio. 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

0: Associé des nôtres la semaine dernière, je vous avais jasé de ces hyper-trucages d'intelligence artificielle sur Instagram. Mais là, oups, on a décidé de faire marche arrière du côté de Meta avec une levée de bouclier, bien sûr, pour la protection de la vie privée. Ben, ça a forcé donc une compagnie à faire marche arrière à ce qui s'est passé avec Meta dans les derniers jours. Donc, on a annoncé une fonctionnalité Meta qui permettait à n'importe quel utilisateur de créer des hyper-trucages avec l'intelligence artificielle, mais de vos photos Instagram, tant que votre compte était public et que l'option était activée. Bien là, le tollé était tel que chez les utilisateurs et les journalistes spécialisés en techno, on a décidé de faire marche arrière, justement, avec la mise à jour du 10 juillet, qui efface le tout. Ben, tant mieux.
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0: Beaucoup de spectacles présentés dans l'Est du Québec, dont celui de Johnny Arsenault. C'est demain soir à la Salle des Jardins, à côté de la Salle des Jardins, la place du 6 mai 1950. Donc, un spectacle qui est proposé pour ce qui est de Johnny Arsenault. Également, on peut mentionner que mercredi, ben, c'est le spectacle de Vince Lemire, qui est au Vieux Théâtre de Saint-Fabien dès 20h avec son show à la bonne place. Excellent spectacle, soit dit en passant, manquez pas ça, pour la gang de Rimouski et des alentours. Et à vous dire que on a à l'Agora du Parc Beau Séjour ce dimanche à midi de la belle visite. King Melrose sera en show à l'Agora dans le cadre des pique-niques musicaux de Ville de Rimouski. Donc, manquez pas ça. Du côté de Sept-Îles, maintenant, ben la 32e édition du Vieux qui, en fait, ça débute à compter du 16, donc dans deux jours exactement jusqu'au 19, avec des artistes de renom, Loud, Marie-May, Francis de Grandpré et bien plus. Et à vous dire qu'on a tous les détails aussi sur l'actualité de Sept-Îles et Port-Cartier sur macotenord.com qu'on vous invite à consulter. Maintenant, il y a le spectacle de Karma demain soir à l'Agora Cogeco au Parc des Îles de Matane. C'est à 19h, donc ça s'anime à tous les mercredis de l'été. Donc, ce sera le cas également pour ce trio qui revisite à sa manière les plus grands succès pop-rock des années 80 à aujourd'hui. Donc, ça vaut la peine. Il y a aussi un barbecue, tiens, pourquoi pas, proposé au camping de la rivière Matane. 17h30, vendredi, avec Jonathan Gagnon et Jonathan Élément également qui sont sur place, donc portion spectacle. Et pour ce qui est de l'information et des activités à venir, vous pouvez consulter monmatane.com. Il y a de la balle molle ce soir aussi à Matane à compter 19h15 et du wiffle ball aussi au stade du Rempart. Pour les gens de Dégely, hey boy, c'est ce... Au cours de la fin de semaine, 18 juillet, le gros Beach Party, l'événement qui est à ne pas manquer au Camping Plage Pointe-Négamouk. Meilleur DJ de la région, pour une première fois à Pointe-Négamouk, on a également Miss Shelton qui sera de la programmation. Donc, ça va bouger amplement. On vous invite à aller faire un tour. Et demain, mercredi, pour le parc Clair Soleil, qui accueille le troisième mercredi, donc le mercredi du parc de la saison. Beau spectacle gratuit en plein milieu de semaine. C'est à 19h30. À l'excellent Philippe Tremblay, suivi de l'unique Martin Deschamps. Donc, manquez pas ça. C'est présenté demain soir dans le secteur de Dégely.
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Ben, bon an, mal an, demain, mercredi, notre semaine d'avance, assez rapidement, merci. Ça, c'est parce qu'on a du fun ensemble. Sûr. Et on en aura du fun aussi jeudi. Faut pas manquer notre chronique bière avec Mathieu Fortin du Dépanneur du Lac qui sera des nôtres pour de belles dégustations encore une fois. Entre-temps, ben, on vous souhaite de passer une belle soirée. Alors que, ben, à venir, on a les hits à vous proposer. Puis nous, ben, on va se reparler de plusieurs façons demain midi avec la présentation des Grands Basios avec Richard Zatirois et bien sûr 14h55 pour une autre édition du Trafic. Mon nom est Sylvain Caron. Demain, 6h, en solo cette semaine. Ouais, l'ami Mathieu est en vacances, il faut qu'il en profite un peu. C'est Stéphanie qui vous accompagne pour l'émission des 100 000 matins. Manquez pas ça. Donc, entre-temps, un bon souper pour certains et certaines. Une belle soirée, lâchez pas. Et puis, on se retrouve demain. Bye-bye tout le monde.

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2: Bonsoir, ici Christophe Moquin pour vos nouvelles. La municipalité de Saint-Ulric alerte la population que des individus circuleraient dans le village afin d'offrir des services d'asphaltage et ce, sans permis de vente itinérante. Il fut aussi rapporté à la municipalité qu'il pourrait se montrer insistant et demander à entrer dans les résidences. La municipalité conseille de ne pas ouvrir les portes en cas de malaise, de ne pas laisser entrer d'inconnus dans les domiciles et de signer aucun contrat sous pression. Elle conclut d'alerter les autorités si la population est témoin d'un comportement suspect. Le 29 août prochain, dès 9h, les Roses du Fleuve, en collaboration avec la Fondation de l'Hôpital de Matane, feront leur activité bénéfice, une montée pédestre de la pente familiale au Mont Castor pour les personnes en traitement de cancer. Les fonds amassés serviront à rendre accès à ces personnes des trousses gratuites et des services gratuits pour le confort et le mieux-être. Si la température n'est pas clémente, l'activité sera remise au 30 août. C'est ce qui complète vos nouvelles. 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
2: Bon mardi soir, bienvenue dans les hits. Mon nom est Chuck et en cette journée de chaleur, on va être comme en Californie avec les Red Hot Chili Peppers pour commencer dans les prochaines minutes. Il y a Mars Smith qui vient faire son tour. Et pour l'instant, on est en mode DJ parce que c'est l'été, c'est les vacances pour plusieurs. Dragonette et Martin Solveig, le DJ français qui doit fêter pas mal la journée, la fête nationale des Français aujourd'hui, le 14 juillet. On fêtait ça avec Hello et juste avant, Fatboy Slim. Et praise you sur le meilleur de la musique à haut.

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1: 21 Pilots vient faire son tour dans les hits et on a aussi Imagine Dragons pour Natural. Et avec la chaleur qu'on a un peu partout au Québec, ben, ça se peut qu'on ait l'impression de faire des rêves fiévreux. C'est Alex Warren sur le meilleur de la musique à haut.

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1: Avec la chaleur qu'on a, on n'avait pas le choix. Ça prend l'hymne national. Les vagues de chaleur, Heat Waves, Glass Animals s'en vient. Et une chanson de 2013 d'un groupe qui s'est rencontré sur Craigslist. Ça, si on veut traduire ça au Québec, c'est comme si ils s'étaient rencontrés sur Kijiji ou peut-être même maintenant Facebook Marketplace. Les gars sont seulement deux dans Capital Cities. Et il y en a un qui cherchait de l'emploi dans la composition de jingles publicitaires et l'autre était déjà compositeur-producteur à Los Angeles. Ils se contactent, sont tout de suite, immédiatement sur la même longueur d'onde à partir de 2009. Ils travaillent sur plein de trucs ensemble et ça a donné en 2013 le hit Safe and Sound, Capital City, Seminole.
2: Dans un instant,

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Chanson de circonstance. En tant que passionné de musique, pour moi, chaque chanson a son moment. Et je pense que pendant une vague de chaleur, Heat Waves de Glass Animals, c'est pas mal target. On a Foo Fighters qui s'en vient dans les prochaines minutes. Et on a juste avant Papa Roach et leur toute dernière Wake Up Callin' sur le meilleur de la musique à haut avec Chuck qui te souhaite un bon mardi soir.

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1: C'est tout pour les hits. On se retrouve demain 18h pour l'édition du mercredi. D'ici là, manque pas à 6h pour bien commencer ta journée, les 100 000 matins. Mon nom est Chuck, je te souhaite un très beau mardi soir. Goodbye!
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2: Bonsoir, ici Christophe Moquin pour vos nouvelles. La municipalité de Saint-Ulrich alerte la population que des individus circuleraient dans le village afin d'offrir des services d'asphaltage et ce, sans permis de vente itinérante. Il fut aussi rapporté à la municipalité qu'il pourrait se montrer insistant et demander à entrer dans les résidences. La municipalité conseille de ne pas ouvrir les portes en cas de malaise, de ne pas laisser entrer d'inconnus dans les domiciles et de signer aucun contrat sous pression. Elle conclut d'alerter les autorités si la population est témoin d'un comportement suspect. Le 29 août prochain, dès 9h, les Roses du Fleuve, en collaboration avec la Fondation de l'hôpital de Matane, feront leur activité bénéfice, une montée pédestre de la pente familiale au Mont Castor pour les personnes en traitement de cancer. Les fonds amassés serviront à rendre accès à ces personnes des trousses gratuites et des services gratuits pour le confort et le mieux-être. Si la température n'est pas clémente, l'activité sera remise au 30 août. C'est ce qui complète vos nouvelles. 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

Je vous souhaite un excellent mardi soir, la gang. Tom Coderre qui est avec vous jusqu'à minuit avec de la méchante bonne musique, des classiques, des nouveautés, un beau cocktail pour mélanger le tout ça sur nos ondes. Et soit dit en passant, ben, on est rendu à mardi. Ça fait déjà 2 jours que la semaine est commencée. Si vous avez manqué l'actualité hier et aujourd'hui, il y a déjà quand même pas mal d'affaires qui se sont passées ici à Matane et en Matanie. D'ailleurs, on en parle aujourd'hui là sur monmatane.com du succès pour Matane en Lumière Desjardins. Vous voulez savoir, il y a eu combien de festivaliers, mettons, par soir? Vous pensez combien? 1 500? 750? 1 500? Si vous voulez les chiffres exacts, monmatane.com. Je cours.

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Gros spectacle à venir, oubliez pas, demain, hein, ça va être situé au Parc des Îles de Matane. C'est le spectacle de la formation Karma, ouais, à l'Agora Cogeco, 15 mai, donc demain, 19h à 7h du soir. On s'en va là-bas, ça va être malade. Et d'ailleurs, tous les mercredis là, de l'été vont être animés hein, de ce côté-là, du côté du Parc des Îles de Matane. C'est un trio Karma qui revisite à sa manière les plus grands succès pop-rock des années 80 jusqu'à aujourd'hui. Si vous voulez y aller avec vos plus jeunes pour leur faire découvrir la bonne musique des années 80, tu sais, musique qu'ils ont peut-être pas entendue, ça va être votre chance demain, 19h. Les yeux.

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7: Voici vos nouvelles, Arsenal Média. Ce 14 juillet, le Canadien national, CN, fera des travaux de réfection du passage à niveau sur l'avenue du Far West, entre 6h et 17h. La circulation sera donc interrompue sur l'avenue du Far West, entre les rues du Port et de Lens, et seulement la circulation locale y sera permise. De la signalisation sera installée pour faciliter les détours et la circulation. La 28e édition du Défi vélo plein air, présentée par la Fondation Jack Hébert, a marqué un record en amassant 306 636 $ pour l'Association du cancer de l'Est du Québec, une somme qui permettra de développer et de maintenir des services pour les personnes touchées par la maladie dans tout l'Est du Québec. Finalement, côté météo, à Matane, ce soir et cette nuit, c'est généralement nuageux avec 60 % de probabilité d'averse et un risque d'orage. Le minimum prévu, lui, est de 17 degrés.

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